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9: Donc, l'émission s'appelle Regarde ailleurs. Regarde ailleurs, c'est cette envie d'élargir son regard, sa vision sur le monde, à travers différents parcours de vie, différentes expériences d'écrivains, de voyageurs, toute personne que je peux rencontrer sur mon chemin. Avec nous dans cette émission aujourd'hui, Agnès Charron. L'idée, c'est qu'on prenne le temps de découvrir un petit peu ton itinéraire de vie, parce que je sais que non seulement tu as beaucoup voyagé, mais tu t'es aussi rapidement impliqué sur la cause tibétaine dont on parlera dans cette émission. Donc, on va revenir un peu à l'origine, à toi, il y a longtemps. Qu'est-ce qui a fait que tu t'intéresses à ce qui se passe au-delà de nos frontières et à quel moment le voyage est entré dans ta vie?
10: Quand on était jeune marié, qu'on n'avait pas encore d'enfants, ou non, c'est à partir du moment où on a eu des enfants, on a eu envie aussi d'aider des enfants des autres continents. Alors, mon rêve un peu, c'était d'aider des enfants de tous les continents, un enfant dans chaque continent, parce que c'était normal. Moi, j'étais vraiment très consciente de la chance qu'on avait de vivre dans ce pays. Nous, on n'a jamais été très argentés. On avait des métiers qui n'étaient pas bien payés,

0: d'autres enfants dans tous les continents. Est-ce que tu peux m'expliquer d'où ça vient, ce goût de l'autre, ce goût de l'humain ?
1: Bon, j'en sais rien. Enfin, ça me semblait évident. Ça me... Bon, c'est peut-être la conscience de vivre dans un pays riche. Enfin bon, dès qu'on se tourne vers ce qui se passe ailleurs, l'Afrique, l'Amérique du Sud, quand on est conscient de ce que vivent, de ce que peuvent vivre d'autres peuples, on se dit qu'on est aussi redevable, enfin, d'une certaine manière. Et d'où mon engagement pour le Tibet. Moi, j'ai des parents qui ont vécu la guerre, mon père en tant que incorporé de force, ma mère en tant que réfugiée dans le sud-est de la France. Et j'ai entendu parler de leurs histoires pendant toute mon enfance. Et donc, il faut être bien conscient que s'il n'y avait pas eu les Africains comme alliés, s'il n'y avait pas eu tous ces pays qui étaient alliés, qui nous ont permis de vivre en paix, on n'en serait peut-être pas là. Enfin, je ne sais pas où on en serait, mais c'est sûr que le nazisme se serait peut-être arrêté forcément tôt ou tard. Mais d'une certaine manière, je me sens redevable et envers ces gens qui nous ont libérés, et la manière de l'exprimer, c'est aussi de venir, d'aider. Bon, je ne sais pas si ça sert à grand-chose ce qu'on fait, mais d'avoir un regard sur les peuples opprimés.
0: C'est incroyable parce que c'est pas tellement le courant, le mainstream. On est souvent très tourné vers son nombril, en fait, hein, dans une société très individualiste où on nous parle de développement économique et matériel. Et c'est vrai que c'est bien de se rappeler que si la France a pu atteindre ce niveau de développement économique, c'est parce qu'il s'est, il s'est allègrement servi dans d'autres pays, hein, soit en ressources minières, en ressources naturelles ou aussi en ressources humaines. Donc tu parlais de l'Afrique. C'est vrai qu'il y a eu pendant plusieurs décennies un pillage de l'Afrique pour pouvoir se développer économiquement. Donc c'est vrai qu'on a tendance à oublier qu'on n'est pas dépendant ou indépendant, donc on est tous interdépendants les uns des autres, et que souvent les richesses acquises dans une nation ou dans une autre proviennent aussi d'autres pays.
1: Oui, c'est exactement ça, hein. Et puis il y a toutes les ressources, les richesses, mais il y a aussi le fait d'avoir je ne sais plus exactement comment ça s'est passé, mais de demander à ces jeunes Sénégalais, à ces jeunes Marocains, Algériens, Tunisiens, de venir en France pour libérer, justement pour la libérer. C'est juste incroyable. En haut de notre village, il y a donc ce cimetière militaire. C'est peut-être ça qui m'a fait prendre conscience de ce fait. Il y a un cimetière militaire, donc, où sont enterrés de très nombreux Nord-Africains. Et je pense que de le découvrir très rapidement, de voir ces tombes musulmanes, je me suis posé des questions. Et
0: donc cet engagement, tu peux me dire à quel moment tu as fait ton premier parrainage, ou à quel moment, ou sous quelle forme s'est concrétisé cette envie d'aider?
1: C'était le parrainage. Ça ne s'est pas passé comme on voulait, des enfants dans chaque continent, mais j'avais lu un article dans le journal, justement, qui parlait de l'association Solimal, qui était encore Tibet Libre à l'époque, et il y avait une exposition à Strasbourg. Donc j'ai pu rencontrer les responsables de cette association, et puis voilà, c'était parti. Je crois que c'était en 99. Donc on a commencé un parrainage d'une enfant tibétaine qui était réfugiée à Katmandou.
0: Et à ce moment-là, tu avais déjà un parcours de voyageuse, ou c'est après que tu t'es mis à voyager et partir au Népal faire du trek?
1: Ah non, j'avais jamais voyagé d'ailleurs. Et puis donc, je me suis pas mal impliquée dans cette association qui est devenue, après Tibet Libre, Solidarité au peuple himalayen. Puis c'est là que j'ai rencontré des tas de gens qui me disaient « Ouais, j'étais au Népal, j'ai fait ci, j'ai fait ça. » Je me suis dit « Non, moi

0: pourrai jamais aller au Népal avec les revenus qu'on a, c'est juste impossible. Et puis, bon, quelques années après, je me suis dit, bon, j'irai au Népal, on ira au Népal. Et mon idée, c'était d'y aller en famille, voilà, faire un chantier solidaire, comme les organisait Solimal il y a quelques années. Voilà, bon, et puis le temps de rassembler l'argent nécessaire, les enfants ont grandi et ont dit, bah non, on n'ira pas avec vous. Et puis mon mari a dit, bah non, vas-y toute seule. Et puis du coup j'ai pu, j'ai eu de la chance parce qu'à partir du moment où j'ai décidé, j'irai au Népal, j'ai eu des occasions de gagner plus d'argent. Et c'était assez marrant, ouais. Parce que ça allait très vite et de pouvoir rassembler l'argent nécessaire pour faire un premier voyage, donc en 2006, un chantier avec Solimal.
1: C'est intéressant parce que ce que j'entends de ton parcours, c'est souvent l'inverse. C'est on part en voyage et on se sent touché par ce qu'on voit, par cette misère, et c'est là qu'on se rend compte des privilèges qu'on peut avoir en tant que Français en étant sur les routes du monde. Et souvent, en retour, touché de ces expériences très humaines, on va se mettre à avoir envie d'aider l'autre et d'avoir envie de parrainer des enfants parce qu'on a vécu cette expérience, on l'a vue. Et toi, c'est vraiment le cheminement inverse. Tu t'es intéressé d'abord à l'autre ici en France, tu as parrainé des enfants. Et c'est à travers cette association que tu t'es ouvert sur le Népal et que tu as fait ton premier voyage.
0: Voilà, c'est ça, oui. Pour moi, il n'était pas question d'aller au Népal faire un voyage touristique. C'était hors de question. Donc, j'ai commencé par faire un chantier solidaire. Et donc, on a fait ce chantier dans le sud-est de Katmandou.
1: Alors c'est bien de le rappeler aussi, parce qu'effectivement, dans le voyage, il y a différentes manières de voyager. Et c'est vrai qu'aujourd'hui, on critique de plus en plus le tourisme de masse, mais c'est vrai qu'on peut partir de différentes manières, comme toi, tu as fait ce choix d'aller faire un chantier. Donc il y a plein d'associations et d'ONG qui proposent ça, d'aller s'impliquer sur des missions en Afrique, en Asie, en Amérique du Sud, et apporter une compétence, c'est aussi une manière de voyager. Mais surtout, c'est une manière d'être en lien avec les locaux, et de sortir de ce flux touristique, d'aller d'hôtel en hôtel, de restaurant en restaurant, et vraiment de prendre ce temps de la rencontre, parce que je crois que ce qui marque le plus finalement, en tout cas là je parle pour moi, dans les voyages, c'est les rencontres qu'on peut faire.
0: Oui, bien sûr, ce sont les rencontres, oui. Bon, s'arrêter à un moment, et puis de pouvoir discuter avec les gens. Et puis donc, après ce premier chantier, je m'étais dit, ouais bon, allez, moi j'ai 50 ans passés, je vais laisser la place aux jeunes. Donc je me suis rendu compte que je n'étais pas de faire un trek, parce que j'adore la montagne, et c'est en fait parce que j'adore la montagne que j'ai eu connaissance de ce qui se passe au Tibet, parce qu'on fait des lectures ce qui se passe autour de nous dans les Alpes et Pyrénées, et ensuite en Himalaya. J'avais fait un trek de 2 jours parce que j'étais allée jusqu'à Pokhara avec une amie qui parrainait une enfant qui habitait dans un camp de réfugiés tibétains. Et donc là, on a rencontré le grand frère de cette jeune fille et qui nous a emmenés pendant 2 jours en trek et au-dessus de Pokhara. Et j'ai trouvé ça vraiment extraordinaire. Et je me suis dit, bah voilà, on a fait un repas et ça m'a beaucoup touchée, ça. On a fait un repas chez des gens qui n'avaient pas un lodge. On leur a simplement demandé si on pouvait manger. Et puis on voyait la dame qui était allée chercher des orties au bord du chemin pour agrémenter le dalbat. Et je me suis dit, bah oui, finalement faire un trek, on n'est pas inutile. On permet aux gens de vivre. Et ce jour-là, cette personne, elle a gagné un peu d'argent pour pouvoir continuer à ne pas être dans la survie tous les jours.
1: Oui, c'est ça aussi l'intérêt du voyage solidaire. Il y a plein d'associations qui proposent de partir, donc pour encore une fois voyager aujourd'hui. Enfin, je pense le mouvement fait partie du rêve de l'humanité. De tout temps, l'homme a eu besoin d'aller voir ce qui se passait dans le village d'à côté, dans la ville d'à côté, traverser les vallées, les montagnes. On est à la base semi-nomade. Avant d'être sédentaire, l'homme a toujours été dans cette notion du mouvement. Et c'est peut-être pour ça qu'aujourd'hui, on a encore en nous cette envie d'aller explorer ce monde, voir ce qui s'y passe. Et on connaît aujourd'hui les répercussions du tourisme, qui peuvent avoir des impacts négatifs sur les populations, les écosystèmes. Mais ça reste arrêter complètement de voyager, je pense que c'est un mythe et c'est pas possible. Donc il y a plein d'associations qui existent et qui proposent effectivement du tourisme solidaire, parce que le tourisme peut aussi générer une économie locale pour les populations rencontrées, comme c'est le cas dans certaines vallées himalayennes, où effectivement grâce au tourisme, où là, bah, en traversant des vallées, non seulement ça permet aussi d'apporter une ouverture sur le monde, mais aussi d'une forme de l'argent nécessaire aux gens.

0: Ok, donc on revient un peu à toi, Agnès. Donc on disait que c'est vraiment le parrainage d'enfants, enfin cette envie de soutenir, d'être soutenante pour les populations lointaines, que ce soit en Afrique, en Asie, en Amérique du Sud. Hein, peut-être, tu me parlais de ce constat, de se rendre compte qu'aujourd'hui, bah, nos richesses, c'est bien de pouvoir les partager, parce qu'on a une chance, déjà la chance d'avoir un passeport français qui nous permet d'aller voir ce qui se passe ailleurs. Ça aussi, souvent, on oublie à quel point c'est précieux, ce passeport. Et tu t'es très vite senti touché par ce que tu observais à la surface du monde, et tu as eu cette envie de soutenir, d'aider. Tu parraines un enfant via l'association Solimal, anciennement Tibet Libre, et tu te retrouves à faire des chantiers participatifs, à faire des voyages, des treks, notamment au Dolpo. Je vois bien que tu reviennes un peu sur peut-être cette magie quand on voyage et quand on va dans des vallées himalayennes comme ça, aussi reculées. Qu'est-ce qui se passe en soi? Qu'est-ce que tu retiens de ces expériences de trekking au Népal?
1: J'ai vraiment adoré tous mes treks, et il se trouve que en 2008, donc j'ai fait un voyage où je faisais quelques missions pour des associations, et j'avais beaucoup de temps donc pour faire un trek, et j'ai choisi de faire le tour des Annapurna, et c'est le papa d'un autre enfant qu'on parrainait, donc un enfant d'origine tibétaine qui vivait dans un camp de réfugiés au nord de Pokhara, qui devait m'accompagner. Et au dernier moment, il m'a dit, non, finalement, je suis rappelée par mon agence, je ne peux pas, mais j'ai un ami qui a plusieurs enfants, et puis c'était le mois d'août, c'est hors saison touristique, qui serait content de pouvoir t'accompagner, parce qu'il a aussi besoin de gagner sa vie. Et bon, donc moi, j'ai accepté avec plaisir, et vraiment... J'ai eu l'impression d'avoir un ange gardien à côté de moi pendant tout ce trek, et j'ai eu la chance de pouvoir faire le tour des Annapurna, ce tour qu'on a fait pendant de longues années, qui durait presque 3 semaines. C'était juste extraordinaire, et de pouvoir partager avec lui, c'était des moments de bonheur. Et de me confronter aussi à l'altitude, ce que je ne connaissais pas encore. C'était tout simplement magique aussi, et de m'approcher de la frontière tibétaine, et de rencontrer aussi de nombreux Tibétains dès qu'on passe le col. Et surtout, pour moi, ce qui était extraordinaire, c'est en descendant vers Muktinath, de voir au loin le Mustang. Alors j'en étais émerveillée. Je me disais, mais c'est quoi ce désert?
0: Et qui est un royaume, hein, je crois, il y a le roi du Mustang.
1: Oui, c'était un royaume. Le roi, il est décédé, mais moi j'ai eu la chance encore, lors de mon premier voyage au Mustang, de le rencontrer. Les touristes étaient invités dans son palais, sur un palais, un très vieux palais, qui ressemble absolument pas au palais qu'on pourrait imaginer en Inde. Et donc, il nous a reçus, il nous a offert le thé. On a pu poser quelques questions, mais pas trop quand même. Fallait pas que ça touche le Tibet.
0: Alors, le Tibet, voilà, à plusieurs reprises, tu as parlé de réfugiés tibétains. Donc, tu as parlé aussi d'invasion de la Chine. Alors, c'est vrai que c'est une histoire dont on parle de moins en moins, malheureusement. Mais en 1959, le 11 mars, le Dalai Lama doit fuir le Tibet. Et c'est le seul pays au monde qui a un gouvernement en exil. Donc, aujourd'hui, à Dharamsala. Et les Tibétains qu'on peut rencontrer au Népal, donc, sont effectivement réfugiés, n'ont pas la nationalité népalaise, mais n'ont pas la nationalité chinoise non plus, parce qu'ils sont tibétains, donc quelque part ils sont apatrides, ça fait partie d'un peuple qui se retrouve bloqué dans un pays qui n'est pas leur, et qui ne peuvent plus retourner dans leur pays à eux, c'est bien ça?
1: Oui, c'est bien ça, oui. Ce sont des personnes, complètement apatrides, et d'ailleurs il y a à peu près 100 000 réfugiés tibétains en Inde qui, eux aussi, sont apatrides, parce que là, pour l'instant, ils n'ont pas envie d'avoir la nationalité indienne. C'est aussi un désir. Ils ont passé leur jeunesse dans des camps de réfugiés en Inde. Et ils ont envie de le rester aussi, parce que ils ont un sentiment de trahison s'ils prennent une nationalité différente. Ils ont envie de garder aussi de perpétuer cette communauté tibétaine à travers le monde. C'est un gros problème, parce que parce que maintenant, on marque sur leurs papiers qu'ils sont de nationalité chinoise. Et pour eux, c'est insupportable. Alors qu'en France, on a encore des papiers où on acceptait qu'ils soient de nationalité tibétaine. Michael von Walt, c'est un juriste international. Il a fait une étude avec une centaine d'historiens, d'universitaires, de légistes. Et ils ont, à partir d'archives du monde entier, ils ont pu conclure que le Tibet est un pays qui n'a jamais été envahi et surtout pas par la Chine, comme le prétend justement le gouvernement chinois. Le Tibet n'a jamais été chinois. Le Tibet a toujours été un pays au niveau de la loi indépendant.
0: C'est très triste en fait, quand on commence à s'intéresser un peu à l'histoire du Tibet, on se rend compte que son voisin, donc la Chine, qui est une des puissances économiques les plus importantes du monde, les a juste complètement écrasés, rayés de la carte. On a fait annexer cette région, juste une annexation d'une région. Les Tibétains ont juste eu le choix de se soumettre ou de fuir. Et sous les yeux de la communauté internationale qui a finalement très peu réagi. Et aujourd'hui, il y a encore cette volonté de réécrire l'histoire à coup de propagande pour faire oublier ce qui s'est réellement passé. Et au Tibet, j'ai pu y aller, hein, peut-être toi aussi, je sais pas. Et c'est vrai qu'aujourd'hui, quand on se retrouve au Tibet, c'est un Tibet moderne, très loin de l'image, de la carte postale qu'on peut avoir, où la Chine et la population Han est présente absolument partout. Et dans l'esprit de tout le monde, le Tibet a toujours été une province chinoise.
1: Oui, malheureusement, c'est ce que le Pékin essaye de faire croire au monde entier. Mais en fait, la Chine, elle est constituée à 55% de territoires occupés, de pays occupés. Les Chinois ont fait saliver les gouvernements occidentaux, mais il n'y avait vraiment pas de quoi. Parce que à force de piller ces pays que sont la Mongolie, le Turkestan oriental et le Tibet, ils ont pu s'enrichir. Ils ont pu avoir une croissance à deux chiffres. Et on se demande ce que serait la Chine, justement, sans les pillages, sans les ressources de ces différents pays. Les ressources de terres rares, puisqu'ils ont découvert un gisement de lithium assez récemment au Tibet, qui permet à Pékin de devenir, lorsque l'extraction du lithium sera faite, d'être le deuxième, après le Chili, deuxième producteur de lithium. Il y a aussi le charbon, il y a le gaz, il y a l'uranium, il y a le fer, le cuivre, l'or, l'argent, et puis au Turkestan oriental, il y a 40% du coton que travaille l'Est de la Chine, qui provient justement du Turkestan oriental, coton travaillé par des esclaves ouïghours, parce qu'on ne leur demande pas leur avis. La Chine ne demande absolument pas l'avis des populations locales. Ils les exproprient et puis sédentarisent les nomades. Et ça, c'est assez terrible, puisque ça n'intéresse plus personne.
0: Et aussi, pour le Tibet, sur le plateau tibétain, c'est le réseau hydrographique, hein. Donc, les sources du Gange, du Mékong, du Brahmapoutre, des plus grands fleuves d'Asie, du Yangtze. Donc, qui contrôle l'eau, contrôle les pays, contrôle une partie de l'Asie, en tout cas. Agnès, qu'est-ce qui fait que toi, tu t'es sentie touchée par cette cause tibétaine? Pourquoi est-ce que tu as fait le choix de t'intéresser à cette partie du monde et à t'y impliquer, et aujourd'hui encore, à soutenir cette cause?
1: Eh ben oui, c'est vrai qu'il y a tellement d'autres causes à défendre. Ça aurait pu être la Palestine ou un autre pays. Je ne sais pas si c'est la proximité de la montagne. Oui, il y a énormément d'injustices. Mais en fait, en découvrant petit à petit la culture tibétaine, moi, je m'en suis sentie très proche. Et oui, vraiment, je suis heureuse quand je rencontre des Tibétains. Je suis heureuse quand je suis avec eux. Et j'ai l'impression que c'est mon peuple. Et quand je reviens du Népal, je me demande où je suis chez moi, finalement. Et c'est assez perturbant. Bon, cette vie-ci, je suis née en France. mais peut-être une autre vie, j'étais née au Tibet. Tellement je me sens proche de ce peuple. Et je me suis dit un jour, bon allez, je m'engage, mais je vais le faire sérieusement et puis je vais continuer cet engagement. On a un nouvel outil de travail qui nous permet justement de reparler du Tibet. Un outil donc avec des témoignages d'exilés tibétains qui nous permet de parler du Tibet, parce que évidemment les médias en parlent de moins en moins. Il y a eu jusqu'en 2008 ou 2012 l'arrivée de Xi Jinping au pouvoir, où les médias en parlaient encore beaucoup, mais là il a carrément été oublié, malheureusement. Or, le problème existe toujours. Et ce qui se passe en ce moment, et depuis bientôt 10 ans maintenant, c'est que les enfants tibétains, dès l'âge de 4 ans, sont obligés d'aller dans des écoles, dans des internats coloniaux, comme on les appelle, où n'est parlé que la langue chinoise, donc le mandarin. Et ces enfants, quand ils ont l'occasion de retourner dans leur famille, parce que les internats sont souvent très éloignés de la famille, de leur village, ils ne savent plus parler tibétain. Ils se sentent étrangers dans leur propre famille. Et ça, c'est la solution finale. Et donc, toute la jeunesse tibétaine apprend le mandarin, oublie le tibétain et est soumis à la propagande chinoise. Ils étudient la pensée de Xi Jinping. Ça, c'est quelque chose d'obligatoire.

0: Donc aujourd'hui, la diaspora tibétaine est bien réelle. Hein. Beaucoup d'entre eux vivent en Inde, au Népal, en Suisse, en France, aux États-Unis aussi. Est-ce que tu as l'occasion de parler avec les Tibétains et quelle est aujourd'hui, après 70 ans presque, plus tard, quelle est la vision des Tibétains? Est-ce que tu ressens une acceptation de la situation, de la révolte? Comment c'est perçu aujourd'hui par les Tibétains? Quels sont les échanges que tu peux avoir avec eux?
1: Des Tibétains, on en rencontre régulièrement à Strasbourg. On a sympathisé avec l'association des Tibétains de Strasbourg. Donc on les avait invités en 2020 à participer à notre manifestation le 10 mars. Le 10 mars, c'est le jour où a commencé l'insurrection des Tibétains à Lhasa en 1959, qui a donné lieu donc à la fuite du Dalai Lama et de plus de 100 000 Tibétains la fuite vers l'Inde. D'ailleurs, où réside encore le Dalai Lama. Donc beaucoup de ces jeunes Tibétains sont nés en Inde de parents tibétains dans les différents camps de réfugiés. Certains encore sont nés au Tibet et ont réussi à fuir le Tibet. Jusqu'en 2008, les Tibétains ont réussi à s'enfuir du Tibet. Ils étaient 2 à 3 000 chaque année à passer les hauts cols en plein hiver, donc à marcher la nuit, avec des passeurs, moyennant une certaine somme d'argent. Beaucoup de familles tibétaines ont envoyé leurs enfants vivre dans des pays libres et vivre en Inde, être éduqués les villages ou les écoles tibétaines, les écoles d'enfants tibétains à Dharamsala, donc. Donc ces enfants ont grandi et puis d'autres enfants sont nés qui maintenant viennent en Occident. Ces Tibétains qu'on rencontre à Strasbourg sont quand même encore très très motivés. Oui, sont très motivés et essayent de maintenir leur langue. Beaucoup disent que dès que le Tibet sera libéré, ils y retourneront. Malgré la vie qu'ils ont aujourd'hui tellement plus confortable ici, avec un chauffage central, avec le téléphone qui fonctionne, etc., qu'au Tibet, sous la tente. Mais ils sont décidés à y retourner.
0: On va peut-être terminer là-dessus. Quand on parle du Tibet, il y a un personnage très sympathique dont on n'a pas encore parlé du tout, c'est le Dalai Lama, hein, qui est connu de manière internationale, prix Nobel de la paix, donc aujourd'hui donc le chef spirituel du peuple tibétain en exil depuis donc le 10 mars 1959, qui vit à Makleogange, dans les montagnes du nord de l'Inde.
1: Oui, il est depuis 2011, il n'est plus que guide spirituel, ce qui est pas mal. Les années précédentes, depuis 1960, où il a instauré une certaine démocratie chez les exilés du Tibet pour former un gouvernement tibétain en exil. Il a été aussi leader politique. Il a voyagé dans le monde entier pour justement parler de la cause tibétaine. Le Dalai Lama dit qu'il retournera à Lhasa. Il a dit ça récemment. Peut-être pas longtemps, mais qu'il y retournera. Donc, c'est de bon augure.
0: Agnès, merci. Merci beaucoup.
1: Merci à toi, Alexandre.
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1: Présenté par Chong et Ludo. Studio Funk, le meilleur du funk. Et bonsoir tout le monde, soyez les bienvenus, très heureux de vous retrouver. Bonsoir Ludo.
3: Bonsoir, comment ça va?
1: Eh ben super bien, et toi?
3: Bah cool, très
1: on bien. On commence le week-end ensemble, de la plus belle des façons.
3: Exactement.
1: Dans un studio flambant neuf. Avec de la musique plutôt cool.
3: Et bah écoute,
1: comment tu veux que ça n'aille pas?
3: Parfait, en plus il fait beau.
1: Il fait beau, c'est encore l'été, c'est fou.
3: C'est encore l'été, c'est génial.
1: C'est génial.
3: Pour vous que ça dure.
1: Mais grave. Les amis, soyez les bienvenus, vous êtes avec nous sur Croc Radio 89.5 FM. On se trouve dans les studios de Croc Radio à Vienne, si vous êtes dans le coin, le 89.5 FM. Pour nous écouter, si vous êtes un petit peu loin ou ailleurs, le www.crocradio.com. Nouveauté Ludo, oui. À partir de la semaine prochaine, cette émission sera enfin, j'ose dire, rediffusée. Puisque cette émission est quand même géniale et que c'est une honte que ça n'ait pas été fait avant.
3: C'est vrai.
1: Ça sera rediffusé le
3: mardi.
1: Bravo. De
3: 10h30 à 11h30.
1: Mais c'est génial, t'es au top.
3: Bah oui.
1: Je t'en demande pas beaucoup, mais ce que je te demande, tu le fais bien et c'est l'essentiel. On est ensemble jusqu'à 22h, on est en direct, on va vous jouer du chouette son. Ludo est venu encore avec une très belle playlist, on fera un petit point.
3: J'y travaille, hein.
1: Oui, je sais que tu travailles, je sais que ça te prend énormément de temps.
3: Beaucoup, beaucoup.
1: On fera un petit point sur l'agenda en fin d'émission, puisqu'il y a de beaux événements à venir. Et puis, on se fera un petit French Boogie aussi, il me semble. Kachif sera pas avec nous ce soir. J'espère qu'il va bien, j'ai pas réussi à le joindre. Je pense qu'il est en vacances.
3: Et oui, je crois qu'il a. J'ai vu passer que le magasin était fermé.
1: C'est possible. Donc,
3: il doit être en vacances. Et ben,
1: écoute, s'il est en vacances, on lui souhaite de bonnes vacances et il sera avec nous la semaine prochaine. On est parti, direction 22h. Soyez les bienvenus, vous êtes avec nous en direct dans le studio Funk. C'est parti.

0: Luke Carton avec Talk to Me, 1983, bon petit son, un grand classique.
1: Un son génial sur un album, c'est sur l'album qui porte le même nom d'ailleurs.
0: Talk to Me, ouais. Tout
1: album
0: à fait, ouais.
1: Qui s'appelle Talk to Me. Super album, je l'adore. Je l'adore, un album à découvrir. Combien t'as dit, 83 ?
0: 83 de mémoire, ouais.
1: Ok. Génial, merci beaucoup Ludo.
0: Avec plaisir.
1: On va partir faire un petit tour, si tu le veux bien, à la genèse.

0: de la funk, les années 70, avec celui qu'on appelait The Godfather of Soul, Mr. James Brown.
1: James Brown, ouais.
0: Voilà, il est là, il a initié ce mouvement dans les années 70, et j'avais envie de vous faire écouter un morceau de James Brown qui s'appelle It's Too Funky in Her. James Brown qui je vous le disais, à l'origine de cette musique, avec d'autres, avec des groupes comme The Sly and Family Stone ou Funkadelic ou plein de groupes comme ça, et c'est ce mec qui a lancé ce qu'ils appellent The One, la musique qui commence
1: au premier temps.
0: Et ça me fait penser qu'il y a un super livre qui s'appelle On The One par rapport à ça, justement. C'est l'histoire du funk en 100 albums. C'est un livre qui a été écrit par Belkacem Mezian, grand musicien déjà d'une part, et puis un mec très branché musicalement. Il a fait un livre sur le funk, il a fait un livre sur le disco, et il en a fait un sur le rap français qui est super bien, que je vous conseille. En tout cas, ce livre qui s'appelle On The One de Belkacem Mezian, à découvrir. Il explique 100 albums classiques du funk, et c'est un livre qui est super bien. On y va.
1: James Brown
0: avec It's Too Funky in Her. Soyez les bienvenus dans le studio funk.

0: le Big Boss James Brown. Avec ce titre, It's Too Funky in Here. Ça fait du bien de temps en temps de revenir à la source.
1: C'est sympa, ouais. C'est sympa, c'est toujours sympa.
0: Ça me donne envie de m'acheter des mocassins.
1: Avec les gants.
0: Pourquoi pas?
1: Ah bah tu vois, on est bien.
0: Ah, je la laisse jusqu'à la fin. Et Ludo, tu as découvert tout à l'heure qu'il y avait un bouton talk qui te permettait d'avoir des...
1: Oui.
0: Qui est un échange privé entre nous.
1: Intime.
0: Si c'est pour dire des conneries, je te prie de l'utiliser, s'il te plaît.
1: Parfait.
0: Merci. Parfait.
1: Allez, écoute, on va s'écouter Shakers avec If You Want My Love, sorti en 83. Je crois que c'est un petit truc anglais. Et je crois que le label, c'est Mathias Record. Voilà.
0: Ouais, un superbe 7 ouais. pouces. On a écouté la face B la semaine dernière.
1: Ouais, tout à fait, ouais. Comme quoi les grands esprits se rencontrent.
0: Exactement.
1: La passer, ouais.
0: On va écouter la face A maintenant.
1: Avec plaisir.
0: Et ce 7 pouces, pardon, a été réédité cet été, je crois, chez Bookie Times Records. Donc, je vous conseille de foncer le prendre si vous en avez l'envie. Checkers. If you want my love, c'est parti, soyez les bienvenus, vous êtes avec nous dans le studio Funk.

0: Ludor, assurément, c'est toi qui viens d'activer ton...
1: Oui, c'est moi.
0: Ah, joli, très très fort. Ce titre est passé super vite. Est-ce parce qu'on discutait ou est-ce que la musique est très courte?
1: Peut-être les deux.
0: 3 minutes 30, tu vois.
1: Peut-être les deux.
0: 3 minutes 30. Qu'est-ce qu'on se fait, Ludo?
1: Eh ben, tu veux écouter autre chose?
0: Ah, mais non, c'était à moi de mettre un son.
1: C'est pas grave, moi je suis chaud.
0: Écoute, laisse-moi faire.
1: Allez, je te laisse.
0: Tu s'occupes de rien, je m'occupe de tout. Ça te va?
1: C'est bon.
0: On va s'écouter un titre, les amis. Un peu disco, j'avais envie d'écouter un petit titre un peu disco ce soir. Et puis c'est un titre que j'ai préparé parce que je voulais vous le jouer demain, on en parlera dans l'agenda. Et puis du coup, je vais vous le jouer maintenant. Phylis Iman avec ce tube qui s'appelle You Know How To Love Me, morceau que j'adore. Vous êtes avec nous dans le studio Funk, on est en direct des studios de Croc Radio à Vienne et on est ensemble jusqu'à 22h.

0: Phyllis Eman, artiste américaine, reine du disco, qui sort en 1979 ce titre How You Know To Love Me. Superbe morceau. On a un invité surprise ce soir. Salut Gabi. Ça va? Non mais si, parle pas dans le micro ou parle, tu fais comme tu veux. Ça va? Super bien, merci. On est reparti Ludo, qu'est-ce qu'on fait? Tu nous proposes un petit truc sympathique?
1: Eh ben écoute, on va s'écouter Shadow avec Sinister Way. À l'origine, je devais pas vous mettre cette musique, je devais vous mettre Bernard White avec Abo Glabo Trabu.
0: Je vois, ouais,
1: voilà.
0: Ça y ressemble.
1: Et j'ai écouté cette musique et je me suis dit, mais c'est la même. Enfin, du moins, ça y ressemble beaucoup. Et du coup, j'ai décidé de vous jouer celle-là. Alors, j'ai pas trouvé plus d'infos qu'ils étaient en, voilà, ou du plagiat. Ou, voilà.
0: Ok. Alors, ce que je te propose, vu que cette musique dure 4 minutes 30, ça te laisse largement le temps.
1: J'ai pas trouvé d'infos.
0: D'aller chercher les infos qu'il fallait. Et puis on en reparle après.
1: Allez, ça va.
0: Sinister Way, c'est parti.

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0: mais c'est très bon ça.
1: Ouais, c'est sympa, t'as vu, hein.
0: Sense the way. Shadow. Sense the way. Tu disais, Ludo, que ça faisait penser un petit peu à ouais, The MC Band.
1: Ouais, tout à fait, là. Ouais.
0: C'est
1: moi,
0: vrai.
1: Je trouve qu'il y a des
0: c'est
1: petites vrai. Connotations sympas.
0: C'est vrai, je suis tout à fait d'accord avec toi. Dans quelques minutes, les amis, on se fera un point sur l'agenda, puisque le temps passe vite. On s'écoutera un petit French Boogie. Et pour l'instant, j'avais envie de vous jouer un morceau qui est sorti cette année, en 2026. On dirait pas un morceau que j'ai kiffé quand je l'ai découvert. Il est sorti juste avant l'été, au mois de mai ou au mois de juin, un truc comme ça. Ça s'appelle All My Love. L'artiste américain qui chante ça s'appelle Tommy Hill. Et on l'écoute. C'est parti. C'est parti.

0: Tommy Hill, All My Love, titre sorti en 2026, là, juste avant l'été. Super morceau, j'adore.
1: Écoute, on va s'écouter La Voyage avec Never Looking Back, sorti en 82, un bon petit son.
0: Et voilà.
1: Et c'est déjà pas mal.
0: Dans quelques minutes après ce super morceau, on se fera un petit French Boogie, on fera un point sur l'agenda et il sera déjà l'heure de se quitter.
1: Le temps passe vite,
0: c'est un truc de fou. Et là, La Voyage, vous faites comme vous voulez. Attends, faut que je retrouve. Il est où? Tac, il est là. C'est parti.

0: très sympa ce morceau.
1: Ouais, c'est sympa, j'aime bien moi.
0: LA Voyage avec Never Looking Back, c'était sorti en 82, c'est ce que nous disait Ludo il y a quelques minutes, 21h passées de 45 minutes. Il est grand temps qu'on se fasse un petit French Boogie.
1: Des basket au garde à vous quand on entend ça.
0: Hop, c'est fait. Et vous le savez, toutes les semaines, j'adore vous jouer un titre funk français. Et cette semaine, on va mettre à l'honneur Lyon avec un DJ lyonnais qui s'appelle DJ AK et qui sortait en 2024 un titre avec Saïd qui n'est autre qu'un membre du groupe IAM. Vous pouvez le voir sur des versions du Mia qui ont été reprises sur YouTube. Il faisait les backs vocaux à la grande époque d'IAM. Enfin bref, c'est un membre à part entière du groupe IAM. Il a sorti ce titre avec DJ AK en 2024. Ça changera des titres des années 80.
1: Ouais.
0: Ça s'appelle La Bobine et c'est le petit French Boogie de la semaine. Attends, attends, faut que je le retrouve. Je l'ai, Ludo, je l'ai.

0: C'était DJ Aka, DJ Lyonnais avec Saïd, membre du groupe I Am, sur ce morceau qui s'appelle La Bobine. J'aime bien ce morceau et les paroles, elles sont cool. C'est un petit remember. Rappelle-toi ouais, de, cool. des années écoulées, etc. Tu te rappelles ? Ça fait du bien.
1: Allez, on va s'écouter Val Young avec Let's Fall In Love. C'est sorti sur son album Sensation, un bon petit son.
0: C'est sur son album qui s'appelle Séduction. Permets-moi de te reprendre, Ludo. Mais je crois que c'est le premier album de Val Young. Superbe album.
1: Effectivement, quand il on grossit l'image un petit peu.
0: Il me semblait. Et cet album s'appelle Séduction. Il est sorti en 85. Il est super bien.
1: Magnifique.
0: Du son funk, un peu à la Deodato, un peu ouais. à la Tempers, un peu à la...
1: Lyonnaise, ouais.
0: Ouais, un peu à la Lyonnaise, ouais, exactement. Superbe album. Et on va en écouter un extrait. Ludo vous le disait il y a deux minutes. Voici Let's Fall In Love tout de suite après. On se retrouve avec l'agenda.

0: Let's Fall in Love sur l'album Séduction de Val Young, sorti en 1985, un album que je vous conseille vivement.
1: Super, ouais.
0: Il est super bien. Il est 21h passé de 50 minutes. On se fait un point sur l'agenda.
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0: Concentrons-nous sur ce week-end, les amis, avec ce soir une très belle soirée au Mi ou au Mai à Saint-Priest. Touko et Digetto sont aux manettes pour une soirée funk, soul, R&B, New Jack, j'en passe et des meilleurs. L'endroit est très sympa, si vous ne connaissez pas, je vous invite à aller y faire un tour. Et avec ces deux artistes derrière les platines, vous allez forcément passer une très bonne soirée. Moi, je vous retrouve demain pour un petit retour du côté du Ninkasi après plusieurs mois de...
1: D'absence.
0: Ouais, de repos.
1: Ou changement de propriétaire.
0: C'est ça. Ça va être cool. Vraiment, je suis content de retourner poser les platines dans cet endroit. C'est un week-end anniversaire. Il y avait des groupes hier et des DJ. Il y en a ce soir. Et demain, c'est moi que vous retrouvez sur la scène du Ninkasi. J'espère vous y voir nombreux. On va vous souhaiter une bonne semaine.
1: Oui, une bonne semaine, ouais.
0: On a le temps peut-être d'en mettre encore une ou deux. On va voir.
1: Bah, écoute.
0: On en met une encore.
1: Parfait.
0: Qu'est-ce qu'on se met? On se met. Ah, on va se mettre un petit son, tiens. Allez, c'est moi qui suis aux manettes. Je fais ce que je veux.
1: Allez, on écoute.
0: On s'écoute un groupe que j'aime beaucoup. Ça s'appelle Tech Free avec Can't Get Enough. Je vous en parle.

0: avec ce son Ken Genelov sorti en 1985. On sera fait pas mal de sons 85 ce
1: ouais,
0: soir.
1: Ouais, sympa, ouais, écoute. Ouais.
0: C'est rare, d'habitude on est plus 82, 83.
1: Ah, quand on aime, on compte plus.
0: Hein. Ah, on compte plus. Hein. On va compter quand même un petit peu, les amis. Il va être grand temps de se quitter. On espère que vous avez passé un bon moment en notre compagnie.
1: Moi, c'était cool.
0: C'était cool pour moi aussi. On vous souhaite un très bon week-end, une bonne semaine. N'oubliez pas, cette émission sera rediffusée mardi à partir de
1: 10h30
0: sur Croc Radio 89.5 FM. Et puis nous, on se retrouve en direct vendredi à 21h. Et après, on le dira plus, Ludo, promis.
1: Tout à fait.
0: Passez un bon... On finit avec quoi?
1: Un bon week-end. On finit avec George Duke.
0: Super.
1: Got to get back to love.
0: Super.
1: Un super son. Voilà.
0: Allez, c'est parti. Bon week-end. Allez, tout le monde. Ciao.
1: Bon week-end.
0: Ciao.
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0: حاجه مستحيله، شي حاجه اللي ضروري خصها تكون في المغرب.
1: لاكتو دي زوبليي،
0: ما بقاش عندنا الحق نتمشاو في الشارع العام.
1: سيزون 7. Le monde est un océan qui se soulève. Écoutons déferler son écume. La Bolivie, terre rouge et verte au cœur de l'Amérique latine. Point de fracture du paysage continental à la longue histoire de lutte et de révolution. Pays à la plus haute capitale du monde et à la plus forte proportion de personnes issues des peuples indigènes. C'est aussi le premier pays au monde à avoir adopté une constitution sacralisant un état plurinational, comprenant une déclaration des droits de la terre-mère. Cette Bolivie-là a vu en octobre 2025 un président néolibéral être élu. 6 mois plus tard, elle se soulève. C'est l'actu des oubliés et nous partons sur l'altiplano en compagnie de Suzette Agramonte, politologue et chercheuse à La Paz, autrice notamment de Si près de l'enfer, si loin de Dieu, femmes et victimes du coup d'État de 2019 en Bolivie.
2: Mira, ha sido una movilización de resistencia.
3: C'est une mobilisation assez caractéristique de la Bolivie. Ça commence avec la problématique des terres indigènes menacées par les entreprises privées. Et alors s'organise une marche pour la vie menée par les peuples originaires. Ça, c'est l'étincelle. Plus de 22 jours de marche pour arriver à La Paz, au siège du gouvernement. Gouvernement dont la répression est très forte. À cette mobilisation s'ajoutent des secteurs qui avaient porté des revendications auxquelles le pouvoir n'avait jamais donné aucune réponse.
2: Los movimientos campesinos y populares, mujeres obreras.
3: La paysannerie, des femmes ouvrières, des travailleuses, les personnes porteuses de handicap et des précaires commencent un mouvement de marche et de blocage continu de 53 jours. Il y a des persécutions politiques, des arrestations et des détentions, des disparus et des personnes tuées. Il n'y avait plus à manger et le peu qu'on trouvait était très cher.
2: Muertos.
3: La Bolivie a connu un véritable chaos.
2: Bolivia estaba viviendo un caos.

0: Tout commence avec l'élection en octobre 2025 de Rodrigo Paz à la présidence. Alors que la Bolivie traverse une crise économique majeure, le MAS, principal parti de gauche qui dirige le pays depuis presque 20 ans, est déchiré entre trois candidats. Tout le monde craint que le pays ne tombe entre les mains de l'extrême droite. Or, Rodrigo Paz remporte le premier tour avec une image de politicien sérieux, à l'écoute de cette frange populaire qui souhaite un changement de figure, mais qui tient aux acquis sociaux des 20 dernières années. Il promet la conservation des services publics et réunit autour de lui une large coalition hétérogène qui a pour mission de relever le pays sans le vendre aux capitaux étrangers.
1: Los sectores buscaban un cambio, ¿no?
2: Beaucoup de secteurs avaient
1: un cambio, ¿no?
2: Beaucoup de secteurs avaient besoin d'un changement, une personne qui puisse affronter la crise économique.
1: Que iba a su

0: politique, lutte contre la corruption, amélioration de l'économie. Tout cela a convaincu les secteurs populaires.
1: Eso es lo que ha llamado mucho a estos sectores populares para sumar el voto.
2: Or, une fois élu, le président centralise tout autour de lui, néglige ses alliés et ses promesses de campagne. Il révèle son vrai visage, dialogue avec Trump et le FMI, s'aligne sur les gouvernements néo-fascistes d'Amérique latine. En interne, il néglige sa coalition déjà fragile et marginalise son vice-président Edmond Lara. En Bolivie, le rôle du vice-président a pourtant une importance cruciale. Responsable des relations avec le Parlement et contre-pouvoir au sein de l'exécutif, Edmond Lara s'est forgé une image d'homme de rupture proche du peuple, et beaucoup y ont cru. Alors, lorsque Paz le prive peu à peu de ses prérogatives, la confiance s'étiole.
0: D'entrée de jeu, il y a une rupture qui surprend tout le monde. Rodrigo Paz supprime toutes les prérogatives de vice-président et Edmond Lara n'arrête pas de se plaindre. Il se plaint de tout car les promesses ne sont pas tenues, car le président lui interdit de faire partie du Conseil des ministres. Et jusqu'aujourd'hui, les règles constitutionnelles sont ignorées. Le vice-président est privé de ses compétences, et c'est le président et ses ministres qui les utilisent à sa place. Et en plus de ça, Rodrigo Paz bloque toute l'Assemblée législative en ne gouvernant que par décret.
2: La coalition perd toute légitimité en quelques mois. En octobre, au deuxième tour de l'élection présidentielle, la coalition remportait 285 municipalités sur les 333 que compte le pays. Aux élections locales de mars, elle n'en remporte que 39. Pour Canela Crespo, avocate et militante d'Evo Pueblo, interviewée par Romain Mingus pour Les Deux Rives, la situation reflète une chose. Comment le gouvernement a interprété à tort que le pays arrivait au bout du cycle politique ouvert par les luttes qui avaient mené à l'instauration de l'État plurinational? Car effectivement, la Bolivie connaît depuis quelques années une alternance politique que l'on pourrait presque qualifier de phénomène contre-révolutionnaire après 20 ans de profondes transformations.

0: L'histoire de la Bolivie est extrêmement chargée en résistance et en confrontation entre d'un côté l'élite descendante des colons européens, encore aujourd'hui grands propriétaires terriens, et de l'autre une population indigène et paysanne majoritaire et aussi massivement ouvrière puisque la Bolivie est un pays de mines et d'hydrocarbures. Après deux révoltes majeures de l'eau en 2000 et du gaz en 2003, le pays traverse une période de conflictualité profonde à l'issue de laquelle Evo Morales arrive au pouvoir. C'est le premier chef d'État issu des peuples indigènes dans l'histoire contemporaine de l'Amérique latine.
1: Del 2006 al 2019, hay una gestión que ha transformado.
2: De 2006 à 2019, il y a une gestion qui transforme profondément le pays, même si nous en sommes sortis avec d'intenses polémiques politiques et institutionnelles.
1: Y la aprobación de una nueva constitución política del Estado.
2: En 2009, d'abord, il y a l'Assemblée constituante et la mise en place d'une nouvelle constitution. Nous devenons un État plurinational à travers lequel les droits humains sont renforcés. Les droits des peuples originaires sont reconnus. Et puis, il y a la déclaration des droits de la terre-mère.
1: Posteriormente viene la nacionalización.
2: Ensuite viennent les grandes nationalisations et la mise en place d'un contrôle étatique sur les ressources avec des entreprises publiques. On utilise cet apport d'argent pour financer des politiques publiques, ce qui permet une réduction de la pauvreté, l'augmentation du salaire minimum, des programmes sociaux en faveur de la population.
1: Se ha aumentado el salario mínimo y se han ampliado los programas sociales.
2: De très nombreuses infrastructures sont construites. Écoles, hôpitaux, routes, systèmes hydrauliques, électriques et installations sportives.
1: Infraestructura deportiva, proyectos de electrificación.
2: En termes de gouvernance, les peuples indigènes et la paysannerie ont participé à la prise de décision en étant intégrés au cœur du pouvoir politique et représentés au Parlement. Le gouvernement n'a pas été seulement assuré par des professionnels.
1: La justicia indígena originaria campesino.
2: Ensuite, au niveau local, il y a l'émergence de l'autonomie indigène et de la justice communautaire.
1: En politique internationale,
2: à l'échelle internationale, beaucoup de politiques ont été mises en œuvre contre l'impérialisme et les États-Unis, avec des processus de coopération continentale qui ont été fortement transcendantaux pour la Bolivie. Et l'héritage qu'on peut retenir de manière plus abstraite, c'est le respect à l'égard des personnes vulnérables qui ont été reléguées toute leur vie.
0: Or, au moment de devoir céder sa place au pouvoir, Evo Morales manigance pour faire un quatrième mandat.

faut pas plus pour que l'élite de droite s'infiltre dans la brèche, l'accuse de dictature et trouve la légitimité pour fomenter un coup d'État. Au lendemain de la victoire d'Evo Morales dès le premier tour, l'opposition, suivie par l'Organisation des États américains, semble avoir des preuves de fraude. Des enquêtes indépendantes estimeront qu'il n'y avait pas eu de triche. Mais le pays est chauffé à blanc. Les anti-Evo et les pro-Evo s'affrontent. Finalement, le président doit démissionner et s'exiler au Mexique. Les élus du MAS, le parti présidentiel, sont victimes d'une chasse aux sorcières. La plupart démissionnent ou sont empêchés de remplir leurs fonctions. Et dans la confusion, la présidence par intérim échoit à Jeanine Agnès, figure de la droite autoritaire. Le pays se soulève plus fort encore et la répression est sanglante. Un an après le coup d'État, Agnès accepte finalement, après plusieurs reports, d'organiser des élections. Elles sont à nouveau remportées par le MAS, avec 55% des voix dès le premier tour. C'est Luis Arce, économiste et ministre de Morales au moment du coup d'État, qui devient président. Sa première mesure est d'instaurer un impôt sur les grandes fortunes pour financer une allocation contre la faim. Cependant, alors que l'inflation était la plus faible du continent, la baisse du prix du gaz prive le pays de liquidités et crée une volte-face économique. Très vite, la crise est là et Arce s'éloigne des secteurs populaires qui regrettent déjà Evo Morales. Finalement, la guerre ouverte entre les partisans d'Arce et ceux d'Evo conduit le parti dans l'impasse. Et aux élections de 2025, il ne peut qu'observer son inéluctable défaite.

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1: C'est donc ce contexte qui a mené Rodrigo Paz au pouvoir. Une fois installé, ses premiers mois sont un cauchemar pour ceux qui ont cru en lui comme pour celles qui l'ont élu pour faire barrage aux fascistes. À la crise, la réponse apportée par la nouvelle administration est largement néolibérale. Parmi les premières mesures, supprimer l'impôt sur les grandes fortunes et les subventions pour le gazole. Alors qu'il est producteur d'hydrocarbures, le pays est déjà en pénurie de carburant. Pire, en février, le peu de gazole qui arrive dans le pays est de mauvaise qualité et il endommage les moteurs. Des centaines de véhicules finissent à la casse et nombre de transporteurs perdent leur outil de travail.
2: Surgen las demandas no escuchadas.
3: C'est là qu'émergent de premières revendications et un appel à mobilisation des centrales ouvrières sur la problématique du pouvoir d'achat et du gasoil. Parce que, encore aujourd'hui, les files d'attente sont interminables. Il n'y a pas de diesel, il n'y a pas d'essence. Et le peu qui arrive est de mauvaise qualité. Alors les gens commencent à s'énerver.
1: Le conflit actuel émerge véritablement en avril, autour d'une proposition de loi sur la propriété agraire. Plusieurs secteurs dénoncent que la loi favorise des processus de concentration agraire. Or, la question de la propriété de la terre est, comme partout en Amérique latine, la mère de toutes les batailles. En Bolivie, c'est après la révolution de 1952 qu'on avait obtenu la loi agraire, c'est-à-dire la fin du système colonial hérité de l'Empire espagnol et la situation de quasi-esclavage qui en résultait pour les communautés indigènes. La redistribution à la petite paysannerie pouvait commencer, offrant la possibilité de vivre dignement et directement de son travail. L'application effective de ces lois agraires prend en fait des décennies et bien souvent, elle n'a jamais été totalement achevée. Aujourd'hui, alors que les ressources naturelles font l'objet d'une prédation accrue de la part des multinationales, c'est une offensive globale qui est menée pour reprendre aux peuples indigènes des terres qu'ils sont parvenus à conserver ou à récupérer depuis les années 90. Ainsi, des lois similaires sont combattues en ce moment même au Chili ou en Argentine.
3: La loi prévoit que des petites propriétés rurales puissent se convertir en terres de taille moyenne. Or, les organisations indigènes de Pando et du Beni craignent que transformer le droit agraire de cette manière mette leurs terres en danger, qu'elles puissent être prédatées et incorporées au marché. Et c'est ainsi que commence la marche vers la paz pour exiger l'annulation de la loi.
1: Le 8 avril, une marche indigène démarre de Pando à l'extrême-est du pays pour rejoindre La Paz, la capitale située au nord-ouest. Des centaines de kilomètres parcourus en 28 jours, durant lequel le mouvement prend de l'ampleur. Les projecteurs sont tournés vers les atteintes aux ressources naturelles, sur les risques de pillage du pays et sur les nombreux décrets passés sous silence, mais qui risquent d'affaiblir le pays et de menacer la souveraineté alimentaire et l'accès à l'eau.
2: Por otra parte,
3: d'autre part, un grand nombre de décrets sont promulgués contre la souveraineté de la Bolivie, qui favorise les entrepreneurs privés en matière d'eau et d'électricité. Ce sont des manœuvres souterraines. Il y a environ 25 décrets dont personne n'a entendu parler. Et ils sont en train de vendre le pays. Et à cela, s'ajoute une situation d'extrême sécheresse causée par le réchauffement global. Nos réserves d'eau sont en train de s'épuiser.
2: Nuestras reservas están, se están acabando, se están

0: Ces périphéries remontent le long de grandes collines et de falaises. 1000 escaliers, désormais des téléphériques, permettent de rejoindre le grand plateau qui la surplombe. Et sur ce plateau, El Alto, la banlieue populaire dont le nombre d'habitants et d'habitantes dépasse depuis 2010 celui de La Paz, est fortement ouvrière et profondément en lien avec la paysannerie de l'Altiplano. Lorsqu'arrive la marche du Pando, El Alto bouillonne déjà. Les revendications liées au gazole, à l'inflation et aux conditions de travail jaillissent de nouveau. Guidées par leur base, la COB, la grande centrale ouvrière bolivienne, et la Tupac Katari, l'organisation paysanne de l'Altiplano, appellent à se mobiliser. Le 1er mai, les différents secteurs de la lutte se fédèrent et énoncent leurs revendications. Retour de l'impôt sur les grandes fortunes, 20% d'augmentation des salaires pour compenser l'inflation, maintien des programmes sociaux et des subventions sur le gazole, plus des revendications sectorielles. Enseignantes, routiers, mineurs, paysannes et indigènes, tout le monde se retrouve dans la rue. Et c'est la grève générale illimitée qui est annoncée par la COB. Le pays entier répond avec une force inouïe. Les rues sont noires de monde d'Oruro à Potosi, à Cochabamba bien entendu, et même à Santa Cruz. Le peuple défile de manière unitaire et radicale contre ce président vendu aux Yankees qui n'a pas daigné répondre aux revendications de ces derniers mois. La capitale est paralysée. Le président a fait l'erreur de croire que parce que le MAS était par terre, le mouvement social était mort en Bolivie. Il vient en réalité d'allumer une poudrière.
1: Il n'y a pas eu de réponse aux revendications. Alors tous les secteurs sortent de manière unitaire pour affronter le gouvernement. Ça commence par des grèves, des manifestations qui se transforment en mouvement national. Et c'est parti. Tous les jours, il y a des marches, puis des blocages.
2: Tous les jours, il y a des mobilisations, des bloqueos.
1: Et de là naissent les comités de blocage auto-organisés dans les districts d'El Alto. Ça se fait à l'initiative des Ponchos Rojos et de la Tupac Katari, l'organisation paysanne. Et dans ces comités est organisé le blocage du pays, en transmettant les infos aux camarades des provinces.
0: Rodrigo Paz annonce l'annulation de la loi 1720 sur la propriété des terres, mais c'est trop tard. Le mois de mai souffle sur le pays comme un ouragan populaire. 150 points de blocage sont recensés au cours du mois dans 6 provinces différentes, et dont la capitale, c'est bientôt le chaos. Le centre de La Paz est régulièrement le théâtre d'affrontements sanglants entre la police et les mineurs équipés de lance-pierres et de projecteurs de fusées de détresse. Plusieurs fois, la foule parvient aux abords de la place Murillo, au siège du gouvernement, mais les forces de l'ordre tiennent leur barricade à coups de grenades explosives. Nombreux sont les blessés à déplorer, et parfois même des morts. Les routes menant à La Paz sont bloquées à tel point que le gouvernement doit organiser un pont aérien pour faire venir les denrées les plus indispensables. Le 16 mai, la police charge et débloque durant quelques heures un point d'accès, ce qui permet de faire arriver quelques camions. Mais les barricades sont réimplantées dans la journée. Le gouvernement argentin du néo-fasciste Milei livre 12 tonnes de poulet. Aide accueillie plus que froidement par le peuple. Et pour cause, l'événement ravive la mémoire du coup d'État de 2019. Car après avoir pris le pouvoir par la force, Jeanine Agnès avait reçu du matériel anti-émeute du président argentin de l'époque. Rodrigo Paz enchaîne les mauvais choix et accuse les protestataires d'être au service du narcotrafic. Dans sa logique, la révolte serait aux ordres d'Evo Morales et de ses amis cultivateuristes de coca. Que Paz reprenne ce discours à son compte le rapproche encore plus de l'extrême droite et des États-Unis. Et bientôt, on n'entend plus qu'un seul mot d'ordre : démission.
3: Je crois que ici n'y a aucun dialogue, hermanos. Ici n'y a aucun dialogue. Simplement, ici est la renuncia, compañeros.
0: La politologue Susana Bejarano explique dans El Salto.
4: Le président a gagné les élections avec le vote de mouvements sociaux disruptifs et ce sont les mêmes qui se mobilisent aujourd'hui.

0: han sido momentos muy tensos, momentos donde la gente en las carreteras no.
1: Ce sont des moments très intenses où les gens sur les routes se reposent très peu. Ils petit-déjeunent, déjeunent et dînent ensemble dans les cantines collectives parce qu'il faut être ensemble.
0: Porque es una lucha de todos.
1: C'est une lutte de tout le monde. Ce sont des problématiques exigeantes qui nous concernent tous et qui nous touchent tous à court terme, à moyen terme et à long terme. Et on le vit ensemble. C'est dans ce sens que s'organise le blocage. Le peuple sauve le peuple, comme on dit. Alors tout le monde est solidaire dans ces espaces de résistance.
0: El pueblo salva al pueblo, dicen, ¿verdad? Entonces todos son solidarios en estos espacios de lucha.
2: Dans la veine du combat pour le partage des terres, le blocage total de la passe n'est nullement dénué de symbolisme. La pratique, maintes fois rééditée lors des luttes populaires face aux élites qui tiennent le centre colonial, provient du grand siège de la passe de 1781. Le peuple aymara se soulève alors pour chasser l'occupant espagnol. À sa tête, Tupac Katari espère devenir le vice-roi de Tupac Amaru, qui mène une révolte similaire du côté de Cusco. À ses côtés, Bartolina Sisa, qui mène une armée autonome de plusieurs milliers de femmes et lutte spécifiquement contre la violence de genre et l'oppression sociale et sexuelle que les Espagnols font subir aux femmes indigènes. Installant leur QG à El Alto, Katari et Sisa assiègent la passe durant 184 jours, jusqu'à ce que deux armées venues de Lima et de Buenos Aires parviennent à briser le siège tenu par 40 000 Aymara. Si Katari et Sisa vécurent mille atrocités avant que leur corps ne soit démembré et envoyé aux quatre coins du Haut-Pérou, leur statut se dresse encore à El Alto et leur histoire inspire les luttes populaires boliviennes. Le 5 septembre, date de l'assassinat de Bartolina, est célébrée comme la journée nationale de la femme indigène. Fin mai, la situation devient critique dans la capitale bolivienne. La nourriture n'entre plus, les prix atteignent des sommets. Les ministres font défection les uns après les autres et l'on ne donne pas cher de la peau de Rodrigo Paz. Mercredi 20 mai, celui-ci annonce un remaniement ministériel et la création d'un conseil économique et social. Mais par derrière, il manigance pour faire stopper le mouvement par tous les moyens. Le 23 mai, le nouveau ministre des Travaux publics, Mauricio Zamora, part en personne de la passe avec 2000 policiers sur la route d'Oruro, celle qui relie la capitale au reste du pays, avec l'intention de déloger tous les blocages. Peu de temps après, il se retrouve engoncé dans une route secondaire, assiégé par les gens du coin dont les blocages s'étaient multipliés pour l'occasion. Il ne passera pas l'altiplano, qui ne désemplit pas des ponchos rouges et des gilets bruns. Par centaines, les paysans et paysannes se réunissent désormais en assemblée au milieu des immenses plaines d'altitude.
3: ¡Fuera el gobierno mentiroso y hambreador!
0: Han estado como puntos de bloqueo territoriales.
1: Ça a été des points de blocage territoriaux mis en place par des communautés locales. Et ils ont formé des assemblées autoconvoquées pour discuter localement des directives nationales. Et encore aujourd'hui, ces comités sont actifs.
2: Durant un mois de blocage, les gens se retrouvent, dialoguent et la division politicienne semble plus lointaine. Localement, l'unité s'est refondée à travers les assemblées populaires. Javo Ferreira, auteur du livre « Communauté, indigénisme et marxisme », explique à El Salto.
4: Des dizaines de comités de blocage ont surgi à travers l'auto-organisation des travailleuses, des voisines, des étudiants. Tout ceci s'accompagne de fortes tendances à l'unité. C'est-à-dire qu'il y a quasiment un besoin naturel de chercher la coordination et l'articulation, non seulement au sein des comités autoconvoqués, mais même entre ces comités et les organisations officielles. Il est vital de penser comment préserver ces formes d'auto-organisation et de coordination démocratique dans le temps, parce qu'elles seront fondamentales pour ne pas repartir de zéro lors des prochains combats qui viennent inévitablement.
2: Les organisations syndicales elles-mêmes se font déborder. Le 2 juin, le comité auto-convoqué du district 8 d'El Alto convoque un cabildo géant, une sorte de coordination nationale du mouvement pour avancer sur les grandes orientations depuis la base et ne pas laisser aux chefs des centrales syndicales le loisir de négocier à leur place. Ne pouvant ignorer ce débordement populaire, les organisations paysannes et la COB participent et se joignent à l'appel commun, que Paz renonce à la présidence. C'est alors que le gouvernement accepte d'entendre les appels à négocier. Ils viennent désormais même des cercles qui lui sont proches, du patronat comme de sa propre coalition. Et pour proposer un dialogue, le président doit accéder à la première revendication des centrales syndicales, l'annulation de tous les mandats d'arrêt lancés contre ses membres, parfois pour terrorisme. Ce n'est qu'après une promesse d'abandonner les poursuites que les syndicats demandent à leur base si elle est d'accord pour dialoguer. Mais le non l'emporte. Entre-temps, le président Paz manœuvre pour se donner plus de liberté dans la répression. Dès le 28 mai, il fait abroger la loi 1341 sur les états d'exception, qui limitait notamment la présence de l'armée dans les protestations. La voie est ouverte pour instaurer l'état d'urgence et avoir recours à l'armée sans qu'elle, ni la police, ne puissent être inquiétés judiciairement pour d'éventuelles exactions. Encore une fois, le spectre du coup d'état de 2019 ressurgit. On en est là le 6 juin, lorsque dans l'Oriente, la police, les militaires et des groupes paramilitaires d'extrême droite tentent de démanteler un blocage dans la communauté de San Julián. Le conflit prend une tournure symbolique. Dans la région de Santa Cruz, la plus riche du pays, les inégalités sont impressionnantes et la précarité extrême, tout comme les actes racistes envers la population indigène, sont répandus. À San Julián, la situation s'envenime, mais la résistance tient bon. Le Sénat prend alors l'initiative de voter une loi d'exception pour instaurer l'état d'urgence, la transmet aux députés, mais le gouvernement temporise. Il craint l'embrasement.
1: Et c'est là qu'après 53 jours de blocage, un accord émerge entre le gouvernement et les organisations ouvrières. Il s'agit d'arrêter la protestation contre la promesse d'accéder aux revendications dans les 90 jours. Ça fait 50 jours et rien n'a été fait. Donc les mobilisations devraient ressurgir en octobre. Nous sommes en train de nous préparer pour octobre, parce que pour le moment, rien n'a été fait.
2: L'accord est immédiatement dénoncé par les comités locaux. Les Poncho Rojos de La Paz et l'Alliance des Citropiques de Cochabamba accusent la COB et les autres organisations de trahison. Elles annoncent la poursuite du mouvement. La moitié des 80 points de blocage encore debout tiennent bon malgré l'offensive du gouvernement. Car dans la foulée, l'état d'urgence est décrété. L'accord a permis au gouvernement de trouver la légitimité qu'il n'avait plus pour pouvoir lâcher les chiens. Au matin du 20 juin, la police et des équipes militarisées patrouillent et tentent de pénétrer dans les zones les plus combatives. À El Alto, autour de Cochabamba et à proximité des terres indigènes de la région de Santa Cruz.
1: Nous vivons actuellement un état d'exception. Un projet de loi doit être voté pour silencier le peuple et l'empêcher de manifester. Tous ces décrets sont anticonstitutionnels, mais apparemment notre justice ne fonctionne pas non plus. Il faut aussi dire qu'il y a eu beaucoup de tensions entre les comités et la centrale ouvrière, mais pas avec ses militants, plutôt avec ses dirigeants, car certains d'entre eux se sont vendus au gouvernement. Ils pensaient pouvoir dialoguer, travailler avec le pouvoir, mais ils ont été trahis. Et aussitôt signé cet accord, ils ont été persécutés. La police est venue chercher des gens chez eux, et certains dirigeants des syndicats et même des membres de leur famille ont disparu et sont introuvables aujourd'hui. Le gouvernement a trompé la centrale ouvrière parce que contrairement à ce qu'il avait annoncé, les emprisonnements et la persécution politique sont toujours d'actualité. Donc les comités sont en train de se réorganiser. Ils réfléchissent à de nouvelles stratégies comme le collectif des Citropiques à Cochabamba qui anime un foyer très actif de la résistance. Tous les comités sont en vigilance et à n'importe quel moment ils peuvent réactiver les points de blocage.
2: Rien n'est donc terminé. La Bolivie est au cœur de l'hiver et le pays vit une sorte de trêve. Ce qui est certain pourtant, c'est qu'il demeure un foyer d'insoumission, de refus du néolibéralisme et de l'impérialisme. Ce que Canela Crespo appelle une limite historique.
5: Aucun projet politique ne peut obtenir de stabilité s'il tente de gouverner en ignorant le poids du mouvement indigène, le poids des organisations syndicales et paysannes et la mémoire politique construite autour de l'État plurinational. Ceci est un conflit autour du type de pays que sera la Bolivie. Soit construit selon des logiques néolibérales et technocratiques, soit un pays où les transformations impulsées par les luttes populaires continueront de définir la gouvernabilité.
1: Il va y avoir des jours compliqués pour la Bolivie, mais il ne fait aucun doute que notre pays va résister. La Bolivie est un pays de lutte. Nous sommes en résistance. Et les gens sont en train de s'armer, d'organiser des mobilisations, y compris avec les anciens alliés de Rodrigo Paz, qui sont dégoûtés de tout ce qui se passe. Et si nous parvenons à l'abattre, ça va être un exemple pour tout le monde. Pouvoir faire tomber un gouvernement néolibéral, ça va être un exemple pour l'Amérique latine et le monde entier.
0: De poder derrotar un gobierno neoliberal va ser un ejemplo para, como te digo, para Latinoamérica y el mundo.
6: Rojo y blanco, blanco y rojo, el color de mi bandera que de Bolivia es el rostro. No somos pocos, tampoco somos hartos, y aún así nos defendemos entre hermanos.
2: C'était l'actu des oubliés. Merci beaucoup d'avoir suivi ce premier épisode de la saison 7 intitulé « Le cœur d'Abia Yalla bat encore ». Vous aurez accès à toutes nos sources sur notre bandcamp L'actu des oubliés ainsi que sur l'audioblog. Le doublage a été réalisé par Marie-Lou, Virginie, Elisabeth et Thomas. Et pour la musique, vous avez entendu Aloha, Santa Mala avec la chanson Raza Visto Permanente et en ce moment Seizurap avec Ciudad Modelo. Belle journée à tous, prenez soin de vous et rendez-vous en octobre où nous irons au Chili et en Argentine.

Il n'y a pas longtemps, j'ai lu un article sur le deep learning, machine learning, les outils IA, appelons ça comme on veut, utilisés dans les ressources humaines pour distinguer deux candidats ou candidates. Et il avait été démontré que un système d'IA entre deux candidats absolument identiques qui disaient vraiment la même chose privilégiait celui qui avait derrière lui une bibliothèque plutôt que celui qui avait un mur blanc derrière lui. Comme si la présence de livres à l'image rendait le premier candidat plus crédible. Je me souviens d'un commentaire en dessous de cet article qui disait quel est l'idiot qui a appelé ça le machine learning alors que depuis le début on aurait dû appeler ça l'automatisation de biais. Je crois que la musique est l'un des domaines qui arrive encore pas trop mal à échapper à cette automatisation des biais, parce que la machine c'est nous, l'apprentissage profond c'est celui des musiciennes et des musiciens, des compositeurs, compositrices. Et que le facteur humain, pour l'instant, est plus fort que le prompt. Et j'aimerais bien que cette nouvelle saison du Morceau Caché démarre avec une preuve de l'importance de l'élément surprise. Apporté par l'humain, l'humaine. Et en l'occurrence ici par une humaine qui s'appelle Lucie Antunes. Je voulais commencer cette nouvelle saison avec ce morceau Silence qui me semblait tout à fait approprié. Et enchaîner avec un deuxième morceau d'elle et, ma foi, continuons de rebondir si tu veux bien.

0: Et ça va se sentir dans mon souffle, je pense. Et je voulais aussi la commencer en diffusant des extraits de peut-être bien des deux albums que j'écoute le plus en ce moment. Et je les écoute en alternance. Bah déjà parce que je trouve qu'ils se répondent assez bien musicalement et puis j'y trouve des échos philosophiques, des rebonds intéressants. En plus de rebonds qui correspondent à ce que tu disais juste avant. Sur la capacité de la musique à ne pas encore intégrer dans sa création des méthodes de deep learning. Le premier, c'est un album qui date de 1976 et qui s'appelle Force. La pochette est assez frappante, on voit un énorme point sortir de l'eau, un point de revendication, c'est sûr. En plus, il y a Mao qui nage derrière. C'est un album qui est une collaboration, un duo entre Archie Shepp et Max Roach. Donc Archie Shepp, saxophoniste, et Max Roach qui est batteur. Et cet album, c'est simplement ça. C'est l'interaction entre les deux et je crois qu'il n'y a pas plus humain que ça d'interagir en fonction de ce que l'un fait, d'essayer d'y répondre, de s'intercaler, parfois d'être en opposition, mais en tout cas de créer une certaine friction. Bon, c'est un album plein de friction, hein, c'est pas une écoute facile, mais sur les quatre plages qui constituent le disque, il se passe un peu toujours le même processus de travail. Max Roach commence avec des rythmes, des propositions de rythmes assez fournies. Et puis Archie Shepp y répond en y déversant bien souvent sa colère. C'est assez prenant comme écoute et je dois avouer que je suis très, très friand de ce que propose notamment Max Roach sur ce disque. Je trouve que ses rythmes de départ et puis ce qu'il arrive à faire ensuite, c'est assez incroyable. Il y a un truc, il y a toujours un peu un passage semblable à mort parce qu'un rythme de hip-hop qui se manifeste au milieu de ces longues plages qui arrivent, qui est là aussi un élément de surprise, comme ce que tu décrivais précédemment. Et puis voilà, ça continue, ça enchaîne. On est pris dans un tourbillon assez vite, en fait. Ça, c'est le premier. Et l'autre album est plus récent, il date de 2022. Il est assez intense, lui aussi. Et lui aussi, il a un titre assez frappant, il est même assez comique, ce titre. Le nom du groupe, déjà, est chouette. Ça s'appelle They Hate Change. Quand on parle de réaction épidermique au deep learning et à l'intelligence artificielle, on y est peut-être un peu. Ce qui se pose un peu à l'inverse de la force et de la contradiction et des revendications que proposaient Max Roach et Archie Shepp. En tout cas, eux s'appellent They Hate Change. C'est sûrement un peu ironique aussi. Et l'album s'appelle Finally Something New. C'est deux gars qui rappe et le principe de ce disque, c'est qu'il rappe sur des boucles qui viennent plutôt du milieu musical de la drum and bass, parfois de la jungle, en tout cas de la musique électronique, un peu de dance floor aussi. La chimie fonctionne à merveille. Je te propose deux titres en fait de cet album là. Un premier qui démontre un peu ce que je viens de dire, c'est-à-dire que ça commence comme un morceau de rap et puis arrive en fin de morceau cette boucle drum and bass qui dure pas très longtemps mais qui s'installe suffisamment longtemps pour faire bouger la nuque et puis voilà. Et puis un deuxième titre qui est peut-être bien mon préféré de l'album qui s'appelle Sometimes I Hate My Voice. Bon, le titre est très bon, je trouve. L'instru est vraiment très chouette. Et puis, les paroles sont assez folles parce que On est dans un album de rap, teinté de drum and bass, et le gars arrive à placer dans ses paroles une référence à Raymond Petitbon, qui est le frère de Greg Ginn, fondateur de Black Flag. Mais à part ça, c'est un illustrateur de génie. C'est lui qui a créé le très fameux logo de Black Flag que des millions de gens portent comme tatouage sur leur corps, par exemple. C'est Raymond Petitbon. Et puis juste après, un peu plus tard dans le morceau, il place X-Respects, un groupe de punk assez légendaire, notamment légendairement porté par une certaine X-Respects, chanteuse. Pardon, le groupe X-Respects, porté par la légendaire Polystyrene. Et il place aussi le nom de Polystyrene dans la chanson. Donc c'est un peu un gars qui pose avec une bibliothèque derrière lui sur une photo de CV. C'est sûr, quand on a des références comme ça dans un morceau, c'est un petit peu aussi pour épater la galerie et dire « Ouais, non, je connais. » Mais c'est pas une bibliothèque en tapisserie, quoi. On sent que c'est placé là parce qu'effectivement, le truc a été mangé, disséqué, réétudié, recraché, replacé et mis sur un piédestal. Puis pour finir cette petite première salve, juste comme ça, un peu gratuitement, j'ai envie de diffuser un morceau de Polystyrene, justement. Si je me trompe pas, c'est le premier morceau de son premier album solo. Je sais même pas si on a fait d'autres des albums solo. En tout cas, celui-ci commence avec cette chanson, qui est un élément surprise en soi, parce que Polystyrene, X-Respect, c'est de la musique un peu abrasive. Et cette chanson-là est d'une douceur incroyable.
1: Je vais prendre les choses un peu à rebours. Et je viens d'écouter, en fait, ce premier morceau tiré de l'album Force. Et donc, je vais rebondir tout de suite à son propos et passer ce que je viens d'enregistrer juste avant qu'on le diffuse. Comme ça permettra de pointer aussi les gens qui nous écoutent sur peut-être un détail auquel prêter attention. Et ça, c'est le genre de truc qu'on peut se permettre étant donné notre méthode d'enregistrement de cette émission. C'est vrai que finalement, la chronologie a peu d'importance, en fait, dans ces échanges qu'on a. C'est pas obligé d'être linéaire. Si je voulais m'amuser, par exemple, à nous passer tous les deux en train de parler en même temps,
0: ce que je vais faire, bien sûr. Première salve, juste comme ça, un peu.
1: Si je voulais m'amuser, par exemple, à nous passer tous les deux en train de parler. Et je disais donc que je voulais rebondir tout de suite sur ce morceau incroyable que tu diffuses de Archie Shepp et Max Roach, parce que il y a un truc qui m'a sidéré tout de suite, c'est à quel point c'est musical. Il y a vraiment rien d'aléatoire, en fait, dans cette interaction. Et dans l'arrivée de Max Roach et de cette batterie qui est accordée, dont les pots sont accordés de telle manière, on entend tout de suite une mélodie, une musicalité. Et évidemment, c'est absolument pas un hasard. Et on entend presque un orchestre, en fait, déjà. C'est-à-dire que dès le début du morceau, si vous prêtez l'oreille, vous entendrez peut-être un piano, peut-être une contrebasse. Il y a un thème, il y a une mélodie qui est là d'entrée de jeu et qui va être ensuite jouée tout le long du morceau. Et finalement, quand Archie Shepp finit par arriver, c'est comme un élément supplémentaire qui viendrait se rajouter à cet orchestre déjà existant de squelette, en quelque sorte. Et voilà, donc comme c'est assez frappant, je trouve, et que ça vaut vraiment le coup d'essayer de l'écouter avec cet angle-là, qu'est-ce que c'est la mélodie qui est jouée par la batterie. Voilà, ça me paraissait intéressant peut-être de se plonger dans ce morceau avec ce prix.

écoutant ce morceau de Polystyrene, je pense à l'esthétique du dernier album de Kim Deal, en l'occurrence son premier album solo, que j'écoutais la semaine dernière, en me disant s'il y a vraiment une artiste contemporaine que l'on peut targuer de ne jamais s'être éloigné de d'une certaine intégrité et d'une certaine radicalité même, mais sans jamais être immobile, c'est bien Kim Deal, quoi. Et je trouve qu'il y a quelque chose de commun dans ce petit tropisme un peu latin là qu'il y a dans ce morceau aussi de Polystyrene. Ça me donne l'occasion de parler d'une réflexion que j'ai eue récemment. Je me rends compte qu'il y a un type de pensée que je commence vraiment à détester, qui est, je dirais, la pensée levier de vitesse. La pensée levier de vitesse, c'est une pensée qui est à la fois dans une forme de mollesse, c'est mou, comme le consensus mou, et comme la recherche permanente d'une sorte de concession. Et en même temps, c'est très rigide. Ça bouge pas beaucoup. Il s'avère que c'est aussi assez inflexible, finalement. Malgré cette apparente recherche de composition avec tout le monde, donc comme un levier de vitesse à la fois très mou et très dur. Et je me rends compte que il y a un parallèle qui peut être fait avec certaines formes de musique qui sont comme ça, quoi, qui sont des musiques levier de vitesse. Et ce qu'on peut reconnaître à Kim Deal ou à une artiste comme M.I.A., et c'est justement de ne pas donner dans la pensée levier de vitesse. Voilà au moins deux artistes qui ont réussi à faire entrer leur création dans un mouvement. Et ce mouvement-là, il a jamais été une forme de dérive artistiquement, en tout cas, parce que M.I.A., on peut lui reprocher pas mal de choses humainement et dans le discours ces dernières années. Elle a clairement vrillé, mais en revanche, artistiquement, il y a vraiment quelque chose de très remarquable dans ce mouvement et dans cette intégrité aussi. Et c'est l'occasion de passer un morceau qu'elle a repêché il y a quelque temps là, qui est un peu une sorte d'inédit des premiers temps, et voilà, et c'est vraiment une esthétique qu'elle poussait à fond à ce moment-là, à une époque où elle pensait même pas finalement faire de la musique elle-même. Je crois que le tout départ de son histoire, c'est qu'elle enregistre des chansons dans l'idée qu'elles soient chantées ensuite par Justin Fincher et que ce soit le prochain album d'Elastica. Et puis finalement, Justin Fincher lui dit mais c'est génial, sors ce truc en fait. Ce qui est drôle, c'est qu'à cette époque-là, le premier M.I.A., c'est un peu toujours la même chanson. C'est un peu... Des dictions et des thèmes qui sont beaucoup de petites boucles et de choses un peu récurrentes. C'est à la fois toujours la même chanson... Et en même temps, ça n'arrête jamais de bouger. Et par vaste communicant, je pense aussi à Tina Riwen. Voilà un exemple d'un groupe qui joue la même chanson depuis... certainement depuis qu'ils sont sortis des camps d'entraînement de Kadhafi et que... Ils ont sorti les guitares plutôt que les Kalachnikov, quoi, pour aller faire leur musique de Touareg comme ça et créer cette espèce de alors je dis ça avec une forme de naïveté qui est certainement en partie culturelle, parce que
les gammes sont pas toujours les mêmes, les thèmes sont certainement différents. Ce serait un cliché absolu de dire que voilà, c'est Tina Riwen, c'est une chanson sur le Ténéré en permanence. Mais en fait, non, bien sûr que ça n'est pas ça. Mais c'est un peu comme une sorte de radio sur laquelle on pouvait se brancher, radio Tina Riwen. Et quoi qu'il en sorte, quel que soit le moment de la journée où on tourne le bouton de fréquence jusqu'à Radio Tina Riwen, on sait qu'on va en tirer quelque chose d'inspirant, qui va nous soulever, qui va nous relever et qui sera reconnaissable, bien sûr, en terre familière, bien sûr, mais qui nous déplacera aussi, quoi, qui nous emmènera vers un territoire qui est pas tout à fait le même que la chanson d'avant, ni de celle d'après.

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Je t'écris du Bristol où j'ai déjeuné seul. 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Je suis partie hier. Je t'ai laissé un mot sur la commode noire dans l'entrée. Je voudrais bien tout expliquer, mais évidemment c'est pas si simple. C'est même compliqué. Je ne demande rien naturellement. De toute façon, j'aurai de commander. Je t'appellerai dans quelques jours. Le temps de digérer un peu. Moi ça va. Ne reste pas seule. Essaie de voir les amis. Je t'embrasse. PS, j'évite à 51.

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1: Salut Clément.
2: Salut Antoine.
1: Et bienvenue dans Novorama, une heure de nouveautés ensemble, loin des sentiers battus de la pop traditionnelle, de la musique électronique également. Pendant cette heure, nous allons, en tout cas Clément, tu vas nous décortiquer 4 albums.
2: Et bien cette semaine, je vous présente les nouveaux albums de Bonobo, de Corto Alto, de Blind Yeo et de Sondre Lerche.
1: Très bien, puis en deuxième partie d'émission, je vous présenterai des découvertes, mais on commence tout de suite par le nouveau Bonobo.

0: C'était Bonobo dans Novorama avec un extrait de Distance in Static, Clément.
1: Pour son huitième album sous le nom de Bonobo, Simon Green a promené ses micros aux quatre coins du globe, posant notamment ses valises au célèbre ranch californien de Neil Young, le Broken Arrow. Et fidèle à sa recette, l'album Distance in Static fait dialoguer instruments joués, boucles échantillonnées et programmation électronique, le tout enrichi d'un généreux casting vocal et d'influences glanées un peu partout. Et la vraie réussite du disque tient en ce grand écart paradoxal, il apparaît à la fois remarquablement épuré et d'une grande intensité émotionnelle. Sur les morceaux dansants, la charpente rythmique va droit au but, solide et sans fioritures, laissant toute la place à des cordes mélancoliques et des bribes d'échantillons pour faire monter l'émotion. Et ainsi, sur le titre Cycle, des bois esselés et des violons poignants viennent ainsi coiffer des séquences métronomiques touffues, tandis que les morceaux Drift et le plus tellurique Me and You s'appuient sur des fragments vocaux entêtants. Véritable rouleau compresseur taillé pour les clubs, Uncasually est un morceau qui entrelace synthétiseurs scintillants, volutes de cordes et voix découpées en un hymne aussi gracieux qu'efficace, là où le titre Chokoufé puise dans des cordes iraniennes théâtrales et des envolées vocales vertigineuses sur une pulsation plus lourde.
0: Et tu peux le dire Clément, mais il n'y en a pas que pour le dance floor.
1: Et oui, hormis la cadence two-step chaloupée de Talk To Me avec Nicole

contemplatif d'une grande beauté, Ichiko Aoba, qui semble chuchoter au cœur d'une forêt enchantée sur Equinox Hill, tandis que Kanako Yamamoto fait scintiller son guzheng au milieu des cordes spectrales de l'instrumental Mercury. Voilà, en dosant savamment les montées d'adrénaline pour le club et les descentes méditatives, Distance in Static est un album qui s'écoute d'un trait, maîtrisant à merveille l'art du souffle et de la délivrance, comme vous l'entendrez sur ce deuxième extrait, c'est Shokufei de Bonobo.

0: Corto Alto dans Novorama avec un extrait du nouveau disque qui vient de sortir.
1: Et oui, Some Small Fortune est un album qui marque le véritable retour aux affaires de l'écossais Corto Alto. Après le coup de maître de Bad With Names de 2023, retenu dans la prestigieuse sélection du Mercury Prize, l'hyperactif Liam Shortall, multi-instrumentiste et producteur basé à Glasgow, il livre un parcours en 15 étapes aussi imprévisible qu'électrisant. Véritable carrefour d'influence, le disque télescope sans complexe jazz contemporain, hip-hop, texture électronique, touche néoclassique, soul, funk et pop indé, épaulé par une distribution vocale triée sur le volet, réunissant notamment Jacob Allen, des rappeurs Vector et Mick Jenkins, Oscar Jerome, Anaïs, Bina ou encore Terrakin. Et l'affaire s'ouvre sur le morceau qui a donné son nom à l'album, une sobre miniature pour cordes aux allures baroques. Et dès la piste suivante, Thief, la donne change, Electronica et Déflagration Drum and Bass plongent tête baissée dans une tornade jazz funk furieusement moderne. Et la voix toujours habitée d'Anaïs illumine ensuite April, une sorte de rêverie cotonneuse où s'enlacent piano, synthétiseur et batterie, incarnant parfaitement la tension centrale du disque entre confiance à l'avenir et doute existentiel. Et avec le morceau Temple, Liam Shortall franchit un cap de production impressionnant, avec ses rythmiques nerveuses et frénétiques, ses chants triturés et des matières synthétiques indéfinissables qui viennent se frotter à des cuivres syncopés, des cordes abstraites et une ligne de basse bondissante dans un télescopage post-bop et électro-funk fracassant. Et sur le titre Go qu'on vient d'écouter, le rappeur nigérian Vector balance pour sa part son débit de mitraillette au-dessus d'une basse bodybuildée et de rythmes appuyés, balayé par des envolées de violons contemporains dans un choc saisissant entre le hip-hop de Lagos et l'effervescence jazz de Glasgow. Nothing est un morceau partagé avec Arif, qui reprend les allures d'une complainte vaporeuse et narcotique, tandis que Don't Listen fait chalouper un saxophone ténor aux effluves reggae sur une fresque électronique lumineuse, et vient ensuite Prayed We Would, où la guitare et le chant d'Oscar Jerome plane au-dessus d'un maelstrom de cordes et de percussions avant que la cadence ne s'accélère pour porter sa voix à fleur de peau. Puis le groove syncopé et cassé de l'instrumental Paper convoque des cordes hallucinées et un mur de cuivre baigné dans un halo électronique ouaté.
0: Il y a aussi un invité rap américain, Clément.
1: Oui, avec Mick Jenkins qui s'invite sur l'espiègle Who This, interrogeant son identité et l'inconnu au bout du fil à renfort de saxophones filtrés, d'effets inversés et de vocodeurs. Le titre Yura reprend le flambeau de jazz funk typiquement glasvegien où les violons épousent la ligne de basse pour s'enfoncer dans la nuit. Et avec Omni, Liam Shortall lève le pied aux côtés de Terrakin, privilégiant un décor acoustique pour une balade à mi-tempo, contour oblique, suivi de l'instrumental I Just Don't Know qui s'articule autour d'un motif entêtant de guitare baryton, propulsé par une rythmique boiteuse, et un solo de saxo évoquant l'esprit de Tommy McCook et des Scatellites, projeté dans une autre dimension par des drapés électroniques. Et sur le titre Something, le R&B sensuel et fluide de Bina trouve un écrin sur mesure dans une production chaleureuse et extatique, avant que la conclusion Noble Hill, porté par Jacob Allen, ne referme la marche, avec une guitare classique, des envolées de cordes et un piano post-bop qui s'y mélange dans une brume sonore pour ausculter le déracinement familial et le caractère inéluctable du deuil. Voilà, c'est une bande-son idéale pour les esprits rêveurs. Some Small Fortune est un album qui allie intimité et force motrice, captant l'air du temps tout en ouvrant une voie libre pour le jazz de demain. Vous l'entendrez sur ce deuxième extrait, Something featuring Bina de Corto Alto.

0: C'était Blind Yeo dans Novorama avec le morceau Today, Tomorrow, Clément.
1: Et oui, écoutez, The Lemoine Point, le premier album de Blind Yeo, rappelle une vérité immuable, les mots de passe, mais la trance art rock reste, elle, éternelle. Nourri de cosmiche musique, de folklore insulaire et de psychédélisme terrien, le collectif de Falmouth réveille une fascinante mythologie en marge, de Gong et Ashra Temple jusqu'à Snapped Ankles ou Goat, mais loin d'un simple inventaire de référence, la troupe des Cornouailles déploie une énergie singulière, hébergée sur mesure chez les indispensables des Fricheur genevois de Bongo Joe. Et le morceau d'ouverture Today Tomorrow qu'on vient d'écouter avance sur une motorique krautrock au pas décidé, digne de Neu, portant les voix entremêlées de Will Greenham et d'Anushka Helm. Longtemps pensé comme une nébuleuse mouvante autour de ce duo fondateur, le projet resserre ici les rangs en sextette, enrichi de violoncelle, de synthétiseur et d'une section rythmique solide. Et avec ce socle élargi et galvanisé par la production de Sam Jones, eh bien, cela permet au groupe d'absorber mille influences sans jamais s'éparpiller ni perdre son cap.
0: Ouais, le disque s'ouvre alors au vent du large, Clément.
1: Eh bien oui, sur les morceaux Hourglass of the Eye et Color Pillow Logo, les motifs ouest-africains, les frappes de balafon et les riffs hypnotiques du blues saharien se frottent à une assise rythmique martiale, et cette ivresse géographique culmine sur le morceau qui donne son nom à l'album, une lente montée en puissance aux allures de cérémonie Gdawa, foudroyée par des synthétiseurs stellaires et des percussions métalliques, avant que des parents comme Right Side of the Round ne ramène le tempo vers un drone folk boisé et intimiste. Et là où tant de premiers disques s'essoufflent à trop empiler d'idées, Blind Yeo contourne l'écueil avec une belle fluidité, qu'il s'agisse de la pastorale désertique de Magnolia ou du final tellurique de Funk and Frack. Le collectif relie ses grands écarts sonores avec un naturel déconcertant, et en refusant la facilité, la formation signe avec The Lemoine Point, un manifeste habité dont l'identité sans œillère emporte immédiatement l'adhésion. Et on espère que ce sera le cas pour vous avec Hourglass of the Eye, un deuxième extrait de ce premier album pour Blind Yeo.

0: C'était Sondre Lerche dans Novorama avec un extrait d'Acrobat, Clément.
1: Et oui, avec Avatars of Love en 2022, Sondre Lerche avait trouvé une formule en or, une pop d'orfèvre d'une sophistication redoutable où le luxe des cordes, le velouté des textures et la richesse des arrangements servaient d'écrin parfait à ces chroniques douces amères de déboires amoureux. Devant une telle alchimie entre écriture, émotion et grand apparat symphonique, rien d'étonnant à ce que le Norvégien choisisse de creuser le même sillon. Et ainsi, ce nouvel album Acrobat reprend ses violons soyeux et ses orchestrations au cordeau, naviguant avec aisance entre pudeur caressante et déflagration quasi opératique. Pourtant, le ton change. Là où son prédécesseur cultivait la distance, ce nouveau chapitre se fait nettement plus frontal et fiévreux.
0: Oui, dès le troisième morceau, Drive Me Away From You, qu'on vient d'écouter, bien la tension monte d'un cran, Clément.
1: Oui, le morceau palpite d'une ferveur brute, Sondre Lerche projetant sa voix comme depuis le fond d'un gouffre, tandis que les cordes s'entrechoquent dans un furieux duel d'archets et que les cuivres sonnent la fin du monde. Aux côtés de How Much of This Was Planned, un morceau qui associe d'amples envolées lyriques à des rythmiques drum and bass syncopées, le disque s'offre une vraie secousse électrique. L'inédit Follow the River enfonce le clou, fresque au long cours, campé sur des synthétiseurs et des cadences façon Pet Shop Boys. Le titre voit le chanteur narrer une rencontre fortuite et une nuit d'ivresse amoureuse avec une tendresse émerveillée. On pense alors à un Leonard Cohen sous amphétamine, illuminé d'une verve radieuse et chaleureuse qui emporte tout sur son passage. Ailleurs, Sondre Lerche s'est aussi levé le pied pour tutoyer les purs. Le monumental Love Is All fait flotter un chant à fleur de souffle sur un dépouillement habitaging de Talk Talk. Et le morceau qui a donné son nom à l'album, ainsi que Life Changing Love, creuse quant à eux le sillon de ballades amples et poignantes, où chaque mot frappe en plein cœur. Voilà, moins en retrait derrière ses arrangements, le musicien s'y livre avec une sincérité désarmante qui rend l'album Acrobats plus direct et immédiatement saisissant qu'Avatars of Love, sans rien renier de ses ambitions formelles. Et mis bout à bout, ces deux volets forment sans conteste le sommet artistique de sa discographie. J'espère que vous le constaterez dans ce deuxième extrait, c'est How Much of This Was Planned de Sondre Lerche.

Soft Drink dans Novorama, la mélancolie se danse en quelque sorte, formée à Zurich par Yannick Schack et Wim Gretener. Et bien, le duo suisse ici développe depuis 6 ans en tout cas une électropop élégante entre synthé scintillant, texture analogique chaleureuse et pulsation club discrète, on va dire ça comme ça. Ils sont influencés par Junior Boys, ils nous le disent, Hot Chip aussi, et l'électronique du début des années 2000. Ils parlent d'amour, de souvenirs et du temps qui passe, sans en faire trop, effectivement, avec des mélodies simples, sensibles et persistantes. Leur premier album s'appelle Endless Summer et ils résument bien leur univers, une musique nostalgique mais vivante, pensée autant pour l'intimité que pour le dance floor. On va écouter maintenant le nouveau titre de Baby B avec Pretty Boys. Cette anglaise livre une pop brumeuse un peu abrasé qui regarde les histoires de séduction sans filtre ni glamour inutile. Et derrière le projet, Sarah Blanchard, autrice, compositrice basée à Manchester, et bien sa musique mêle harmonie presque hypnotique avec des guitares shoegaze et une certaine fragilité dans le ton. Le titre est écrit, le titre qu'on va écouter en tout cas est écrit par l'artiste et produit par Alex O'Shomenesi et ne dure qu'à peu près 2 minutes, mais il y a un instant en tout cas toute son humeur mélancolique, directe et un peu désenchantée, la bande son parfaite en quelque sorte des rendez-vous qui ne mènent peut-être nulle part.

Vous venez d'écouter Sit, le nouveau titre d'Arc Identity, le projet de l'artiste et producteur torontois Noah Mouret, sur une pop alternative, en tout cas très marquée par la new wave, entre synthé brillant, rythmique pressée et montée en tension. Il pose en tout cas un message finalement très simple: arrêter le bruit, respirer, penser par soi-même. Et face aux réseaux sociaux, aux polarisations et au flot permanent d'informations, eh bien ce titre, le titre qu'on vient d'écouter, Sit, donc fait de l'immobilité un geste de résistance. Et dans cette production très dynamique, on entend aussi une darboukache, je ne sais pas si vous avez entendu, un clin d'œil en tout cas discret aux racines libanaises de l'artiste canadien. La suite, c'est The Way You Do Partout de Inil, duo formé par Gauthier au chant et Homme à la production. Et derrière ce nom, acronyme de He's Not Your Lover, on retrouve un goût assumé pour les grooves disco, la funk pop, la synthwave et le R&B hérité de la fin du 20e siècle. Ici, Inil en tout cas joue la carte d'une électronique élégante et sensuelle avec ce petit parfum rétro, remis un petit peu en quelque sorte au goût du jour, hein. Vous allez pouvoir l'entendre avec ce morceau fait pour les corps en mouvement et les nuits qui s'étirent.

0: C'était Inil dans Novorama. Et dernier morceau de notre émission de cette semaine. Clément, on vous invite à aller jeter un coup d'œil sur notre site web pour découvrir d'autres nouveautés.
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0: Exactement. Edoveo, Era, Emma. On se retrouve la semaine prochaine, ici, au même endroit, à la même heure. Salut.
1: Salut Antoine.
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0: cette semaine, Solénoïd sera le théâtre d'une expérience musicale aux allures de parade iconoclaste. L'occasion nous sera ainsi donnée d'élaborer un de ces blind tests virtuels dont nous avons le secret. Blind test compilant tout ce qui se fait de méconnu et souvent savoureux en matière de relecture musicale décalée. Bienvenue dans notre cover box numéro 10, une émission en forme de quiz transmusical, émission qui de mutilation en sublimation saura d'une manière ou d'une autre vous faire réagir. Et pour optimiser les effets de cette cure polysonique, sachez que votre ouverture d'esprit et votre bonne humeur demeureront vos plus précieux alliés. Car notre playlist du jour s'autorisera quelques embardés inattendus. De petits écarts qui, quoi qu'il en soit, s'accorderont avec les notions d'inventivité ou d'irrévérence chères à cette émission. L'espace de 10 titres, Solénoïd sera le lieu d'exactions sonores étonnantes. Des manœuvres qui, entre célébrations sadiques et revisites turbulentes, seront conduites par une brochette d'artistes touche-à-tout, réunis ici autant pour vous divertir que pour vous ébahir. Alors sans plus tarder, entrons dans cette nouvelle phase des coverbox, une expérience qui nous entraîne dans les brumes stellaires d'une icône américaine du blues rock.
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êtes à l'écoute de Solénoïd et l'émission s'intitule Coverbox. Aujourd'hui, plane sur ce programme les spectres de grandes figures de la pop musique ou du rock, mais aussi de la musique de film ou du répertoire classique. Avec des relectures insolites de titres écrits par les Doors, mais aussi Eric Satie, Tears for Fears ou encore Steppenwolf, nous vous offrons un voyage des plus sinueux au pays de la cover song débridée. Une émission riche en transitions inopinées, émission constellée de séquences musicales cocasses ou poétiques. Bref, pour obtenir le détail complet de cette coverbox, nous vous invitons à consulter notre site internet solenopole.org. Et pour basculer idéalement sur la seconde partie de ce mix, c'est vers un habitué de la reprise ludico-créative que nous nous tournons. L'étonnant catalan Pascal Comlade.

0: Écoutez le passage qui va suivre.
1: Mais qu'est-ce que c'est que ce cirque ?
0: Quoi ?
2: Et on peut savoir, ça veut dire quoi, ça ?
3: Rien.
4: Allez vous faire foutre.

C'est sur un standard du jazz US que nous achevons ce 10e épisode de nos Cover Box. Un standard matiné de musique traditionnelle japonaise. Ce morceau de 1959 intitulé Take 5, qui est l'œuvre du pianiste Dave Brubeck, a été repris par le flûtiste japonais Minoru Muraoka. Pour ceux qui auraient pris cette émission en cours de route, sachez que celle-ci a été élaborée dans l'esprit d'un blind test, à partir d'une sélection rigoureuse de reprises le plus souvent décalées. Une fois encore, Solénoïde aura balayé un spectre de références musicales on ne peut plus large. Dans un brassage de classiques, de tubes et autres hymnes intemporels, et aussi joyeusement pervertis. Ont ainsi été célébrées durant cette cover box des figures musicales telles que les Doors, Bob Dylan, les Sex Pistols, Björk ou encore Simon & Garfunkel. Une pléiade d'étoiles, venues des galaxies pop-rock, mise au service d'une playlist hautement bariolée. Une playlist complétée par un hommage à Eric Satie ou encore une relecture de la BO du western Le Bon, la Brute et le Truand. Voilà, nous arrivons bientôt au terme de cette émission, au terme d'un bal musical masqué. Un exercice truculent, doté de qualités ludiques, mais aussi pédagogiques. Exercice irrésistible, dont nous ne sommes évidemment pas prêts de nous lasser. Cette émission vous ait amusé ou agacé, qu'elle vous ait emballé ou affligé, vos impressions et doléances sont les bienvenues sur notre site web ou sur la page Facebook du Solénopole. Vous venez d'écouter Coverbox numéro 10, une émission réalisée par Solénoïde.

0: comprends rien du tout.
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2: Mais pourquoi ils arrêtent pas ces conneries là pour nous dire ce qui se passe?
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bonnes raisons. Je le sais. Et j'apprécie beaucoup votre aide. Merci pour tout. Maintenant, je dois y retourner.

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1: Oui, oui. Nous sommes peut-être conditionnés à voir et entendre ce qu'on désire en réalité. 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Non, c'est absurde.
2: Je sais que j'abuse, hein, mais est-ce que ce ne serait pas le moment idéal pour un chant d'adieu?
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0: Ben j'ai entendu Catherine, alors je suis venu.
1: Ah oui, c'est vrai, toi aussi tu es Catherine.

croque-monde et désolé pour ce faux départ avec 20 bonnes minutes de retard, mais soyez malgré tout sûr que vous êtes à l'écoute de Croque Radio. Vous êtes donc à l'écoute de Croque Monde, l'émission hebdomadaire de voyage que vous retrouvez un mardi sur deux, donc presque hebdomadaire, en direct de 20h à 21h et en rediffusion le vendredi de midi à 13h, le tout sur le 89.5 FM de Croque Radio. Croque Monde est une émission sans frontières qui fait la part belle aux voyages, aux voyageurs et voyageuses de tout poil, le tout illustré en musique. Ce soir, j'aurai le plaisir de recevoir en studio le chargé de la programmation musicale de l'association J'aspire, située à Saint-Jean-de-Bournay, Colin Rigaud. Colin viendra nous présenter la saison musicale de J'aspire, qui affiche à nouveau un programme riche et diversifié qui devrait satisfaire à peu près tous les goûts. Avant d'accueillir mon invité, on commence en musique avec un titre aux sonorités plutôt inhabituelles pour Croque Monde, mais mon invité nous expliquera certainement pourquoi j'ai fait ce choix. Croque Monde, on va essayer de faire démarrer ça tout de suite dans la joie et la bonne humeur. C'est parti, on essaye.

0: Vous êtes bien à l'écoute de Croc Radio et cette voix inhabituelle sur les ondes de Croc, eh bien, c'est celle de la cantatrice iséroise Nihon Valin. Cela me permet de souhaiter la bienvenue à Colin Rigaud, mon invité de la soirée. Bonsoir Colin.
1: Bonsoir Marjolaine.
0: Merci beaucoup d'être venu nous rejoindre dans nos studios. Vous êtes désormais un habitué de ces lieux puisque cela fait, je dirais, 3 ans que vous venez chaque année présenter la programmation, 2 ans peut-être. Donc vous allez nous présenter à nouveau les sorties culturelles que nous pourrons faire sur les territoires de Bièvre-Isère cette saison, donc un territoire dont s'occupe l'association J'Aspire.
1: Oui, en effet, donc J'Aspire qui est basé à Saint-Jean-de-Bournay et qui organise une programmation culturelle avec des spectacles et des concerts sur l'ensemble de la communauté de communes Bièvre-Isère Communauté qui va en gros de Saint-Jean-de-Bournay à Roibon.
0: Colin, alors vous pouvez me dire pourquoi j'ai choisi de vous accueillir avec la cantatrice Nihon Valin, qui n'est pas forcément ce que vous programmez non plus à l'association J'Aspire.
1: Oui, effectivement, parce que en fait, le 17 octobre, donc J'Aspire organise une soirée en co-organisation, en coproduction avec une association qui s'appelle Nihon Valin, l'association Nihon Valin, et qui rend hommage en fait à cette grande chanteuse qui est justement originaire du territoire, sur lequel on travaille et sur lequel on propose cette programmation. Donc en fait, on avait envie de monter une programmation ensemble, l'association Nihon Valin et J'Aspire, pour donner un peu d'actualité à Nihon Valin. L'association organise d'habitude des concerts de musique lyrique, parce que Nihon Valin, comme vous venez de l'entendre, est plutôt dans ce domaine musical-là. Et du coup, l'idée, c'était de se mettre ensemble pour proposer quelque chose qui nous ressemble et qui leur ressemble aussi sur cette thématique-là. Donc c'est dans ce cadre-là qu'on organise cette soirée concert le 17 octobre à la salle festive de Nantouin, aux portes de Bonnevaux, donc à peu près une bonne demi-heure de Vienne, je dirais.
0: Et est-ce que c'est la première fois que vous vous associez à une association de ce genre ? Pourquoi avoir choisi cet hommage ?
1: Alors, dans la manière dont on construit la programmation, on aime bien justement se rapprocher des différents acteurs du territoire pour proposer des choses. Et donc là, ça coulait un petit peu de source de, voilà, c'est des gens qu'on connaît depuis un moment. Et voilà, J'Aspire, on va être sur nos 25 ans en 2027. Donc, il y a eu beaucoup de collaborations, notamment ces dernières années. Et là, on avait envie de proposer quelque chose avec eux. Pour proposer une soirée originale qui nous permette de toucher et leur public et notre public.
0: Alors justement, votre public ne va peut-être pas venir pour Nihon Valin, mais va plutôt venir pour un artiste de slam, Mehdi Krueger. C'est la programmation de cette soirée avec son guitariste, un guitariste.
1: Et oui, c'est ça. Donc Mehdi Krueger, qui est un slammer de Lyon, qui a une très belle carrière dans le rap, dans le slam, et dans aussi des créations de spectacles un petit peu pluridisciplinaires où il a fait de très belles choses. Et en fait, Mehdi Krueger, donc qui vient du slam, a déjà travaillé avec cette association Nihon Valin, puisqu'il a écrit un certain nombre de textes sur la vie de Nihon Valin, suite à une commande de l'association dont on parlait tout à l'heure. Donc voilà, pour nous, le lien, entre un public de J'Aspire qui vient plutôt des musiques actuelles et de ses dérivés, et du coup l'association Nihon Valin qui est plutôt sur les musiques lyriques, le lien il s'est fait avec cet artiste-là, qui, dans une écriture contemporaine, rend hommage à cette grande artiste qui était Nihon Valin.
0: Et donc, on pourra entendre des morceaux créés spécialement pour l'occasion, donc du neuf.
1: Exactement. Donc, vraiment, il y a toute une partie du répertoire qui présentera qui sera vraiment de la création fait sur commande pour parler de cet artiste et de son parcours qui a eu c'est une artiste qui a un parcours assez atypique avec pas mal de choses à raconter. Et il présentera ensuite son répertoire à lui, accompagné de son guitariste. Donc voilà, on sera dans du slam un peu plus pur et dur, entre guillemets.
0: Et Ostax, d'ailleurs, son guitariste est originaire de pas bien loin, il me semble, hein, qu'il vient de... Il est entre Vienne et Lyon.
1: Ouais, c'est ça, il est du coin aussi, effectivement.
0: Et puisqu'on parle beaucoup de voyages dans Croque-Monde, il me semble que Nihon Valin a fait une tournée sud-américaine. Est-ce que vous pouvez nous en dire un
1: petit
0: peu plus ?
1: Nihon Valin, c'est une artiste qui a énormément voyagé, en fait. Et c'est ça qui nous... En fait, c'est un peu ce voyage-là qui a été le fil conducteur de la soirée qu'on a mis en place avec eux. Elle a énormément voyagé et a notamment beaucoup travaillé et voyagé en Amérique latine. Donc, il faut savoir que on parle de du siècle dernier. Donc, partir voyager en Amérique latine, c'est pas comme aujourd'hui quand on achète un billet d'avion et que voilà. Donc, c'était quelque chose de beaucoup plus. Elle est partie en bateau. Elle est partie en bateau en Amérique latine et elle a notamment beaucoup créé avec. Elle a fait de la recherche, dans les Andes, où elle a notamment chanté en quechua, donc les langages, des autochtones. Et en fait, elle a vraiment laissé une empreinte assez forte dans plusieurs pays d'Amérique latine. Et aujourd'hui, il y a plusieurs écoles de musique, conservatoires, etc., en Amérique latine qui portent son nom. Donc, il y avait ce fil rouge autour de l'Amérique latine. Donc, on a un petit peu réfléchi avec la personne qui fait la programmation sur l'association de Montvalin de comment on pouvait faire un peu un hommage à Montvalin et sur ce côté voyage. Et du coup, on s'est dit, sur le territoire aussi où on a programmé, il y a une batucada qui était là. On s'est dit, ça peut paraître complètement décalé par rapport à la carrière de Montvalin. Mais en fait, il y a un fil rouge qui se fait et ça permet de montrer dans un village qui est très proche du village où Montvalin est né. Pouvoir proposer une soirée qui lui rend hommage avec des écritures contemporaines et des écritures du monde entier, c'est un fil rouge qui est assez intéressant.
0: Et d'ailleurs, vous parlez de cette batucada, donc c'est la batucada des Bonnevaux, si certaines personnes connaissent.
1: En effet, c'est une batucada qui vient des portes des Bonnevaux, du coup, constituée de plusieurs musiciens amateurs du territoire.
0: Un moment festif, est-ce que c'est eux qui vont ouvrir la soirée et Mehdi Kruger va prendre la suite?
1: En effet, ils ouvriront et ils clôtureront la soirée.
0: Parfait. Eh bien, je vous propose d'écouter tout de suite un morceau de Mehdi Kruger, puisqu'on en parle. Donc, c'est un artiste plutôt engagé. Et vous allez entendre un morceau qui s'appelle « Clandestiné ».

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2: Eh bien, nous étions à l'antenne. Décidément, c'est la soirée. Et ça s'enchaîne. Eh bien voilà, c'est une rentrée assez originale sur Croc Radio, mais on va rester dans la bonne humeur. Alors à l'instant, nous avons entendu Mehdi Krueger qui interprétait le premier morceau de la soirée clandestinée, pas si engageant que le prochain morceau que nous allons entendre. Donc Mehdi Krueger qui sera à Nantouin le samedi 17 octobre pour la première date, on va dire, de l'association J'aspire, même si, Colin, vous avez fait votre soirée d'ouverture il y a 2 semaines à peu près.
3: On a même fait notre week-end d'ouverture de saison avec une soirée concert le 18 septembre à la Fabrique à Saint-Jean-de-Bournay dans notre QG, suivi de 2 spectacles dans le cadre des Journées du Patrimoine. Un qui s'est tenu le lendemain, le samedi, à Saint-Jean-de-Bournay, et un autre qui s'est tenu à Roibon le dimanche, dans le cadre de l'inauguration d'un nouveau lieu culturel qui s'appelle La Récré, que je vous invite à découvrir si vous êtes dans ce coin-là du territoire.
2: Qui est un tiers-lieu, j'en ai entendu parler dernièrement.
3: C'est ça, avec, je crois, un bar à tapas ouvert un peu toute la semaine, du mercredi au samedi, ou voire au dimanche, et une programmation de spectacles, d'animations et de concerts sur l'ensemble de la saison.
2: Nous irons faire un tour à Roibon, dans ce nouveau lieu culturel qui fera certainement vivre la petite ville de Roibon. Donc nous sommes au 17 octobre hein, pour le fameux concert soirée hommage à la cantatrice iséroise Ninon Valin avec Mehdi Kruger et la Batucada des Bonnevaux. Et alors habituellement il y avait un rendez-vous que les habitués, dirons-nous, les fans ne manquaient pas sur le territoire Saint-Jeannès. C'était le festival Sans Détour hein, qui existe depuis pas mal d'années et que vous avez réduit, disons, à une soirée par an avec une grosse tête d'affiche. Voilà, rendez-vous un peu incontournable. Et cette année, il n'y en aura pas, Colin. Pourquoi pas de Sans Détour?
3: Alors, comme tu l'as bien expliqué, c'était un festival qui est devenu juste une soirée concert. Et en fait, l'idée en passant du festival à la soirée concert, c'était de se donner un petit peu plus de liberté. Notamment, parce qu'un festival, c'est quelque chose qui est récurrent, qui a lieu tous les ans. Une soirée concert, c'est un peu plus éparse. Et en fait, l'idée, c'était aussi de se dire, même si on n'a pas ménagé nos efforts pour réussir à faire cette soirée, c'était aussi de se dire que c'était aussi une opportunité de programmation. Parce qu'il faut savoir qu'on est quand même sur une salle assez grosse, on a besoin de faire rentrer pas mal de monde pour réussir à rentrer dans nos frais. Et du coup, il y a beaucoup de facteurs qui font que, enfin, qui sont des facteurs essentiellement budgétaires, qui font qu'on a besoin d'être sûr d'avoir un groupe qui puisse faire venir un certain nombre de personnes pour pouvoir rentrer dans nos frais. Et en même temps, ce groupe-là, il faut pas qu'il soit trop cher parce que sinon, en fait, on peut pas rembourser, même en étant complet, on peut pas rembourser les coûts artistiques et les coûts d'accueil qui sont liés à ça. Donc, en fait, tout ça fait une équation qui est un petit peu compliquée. Qui plus est, on est dans une salle polyvalente qui n'est pas une salle équipée, donc on a des gros investissements rien que pour pouvoir faire en sorte qu'un groupe puisse jouer. Donc bref, je rentre pas trop dans les détails, mais tout ça pour dire que cette année on n'a pas pu trouver de tête d'affiche en tout cas de solution qui nous convenait. Il y a aussi pas mal de concurrence avec Lyon et Grenoble, avec des grosses têtes d'affiche qui jouent souvent sur ces territoires-là, sur des périodes qui sont un petit peu proches des nôtres, qui demandent des exclusivités et tout ça, et on n'a pas trouvé de solution qui nous convenait en termes d'esthétique musicale qu'on voulait proposer à notre public, de disponibilité d'artistes et de prix et de faisabilité financière. Tout ça dans un contexte qui, pour la culture, on le rappelle en ce moment, est quand même un petit peu compliqué. On ne pouvait pas se permettre de prendre de risques en fait et de perdre peut-être plusieurs milliers d'euros sur une soirée parce que les remplissages n'étaient pas au rendez-vous. Ça c'est un petit peu vrai pour chaque année, mais c'est encore plus vrai quand on voit que les budgets culturels sont un petit peu réduits de partout. Donc tout ça a fait qu'on a préféré ne pas le faire. Encore une fois, ça ne veut pas dire qu'on ne fera plus ce festival. Je pense que c'est une exception, qu'on le refera. Enfin, on ne fera plus ce concert, pardon. On le refera tous les ans. On se laisse aussi parfois la marge de manœuvre de le faire à une autre période qu'à l'automne. L'idée, c'est d'avoir aussi des bonnes opportunités de programmation qui permettent de faire une belle soirée où tout le monde est content à la fin, nous compris et nos tableaux Excel compris.
2: Alors, j'imagine que le public sera au rendez-vous puisqu'il y aura eu une absence, donc les gens seront là, nous l'espérons. Vous parliez, Colin, de billetterie. Il y a quelque chose d'intéressant que vous proposez à l'association J'aspire. Alors, pas pour toutes les soirées, pas pour tous les événements, mais vous proposez le prix libre. Est-ce que vous pouvez nous expliquer un petit peu de quoi il s'agit? Vous avez trois tarifs, 5, 10, 15 euros, donc un prix de soutien, un prix solidarité et un prix petit budget.
3: Alors oui, en effet, on a eu beaucoup de billetteries qu'on mettait en prix libre. Et là, on a décidé de le passer en prix choisi. Alors ça concerne pas tous les spectacles. Hein. Vous pourrez voir sur l'ensemble de la saison J'aspire les spectacles et les concerts qui sont concernés. Mais en tout cas, dans un certain nombre de cas, on a décidé de remplacer le prix libre par un prix choisi. Le prix libre, en fait, c'est que le public, la personne décide exactement de ce qu'elle veut mettre. Le prix choisi permet de mieux faire comprendre au public le prix des choses aussi. Souvent c'est 5, 10 et 15 euros. En gros, on estime sur les soirées sur lesquelles on met en pratique ça, que 10 euros c'est le vrai prix pour payer, pour faire en sorte que voilà, si tout le monde paye 10 euros à la fin, on arrive à équilibrer les comptes et à payer tout le monde comme il faut, etc. Si jamais on a un peu moins de budget, on se dit que donner 5, parce que pour nous c'est très important que la culture elle soit accessible à tous et à toutes et tous. Donc pour nous c'est très important de pouvoir avoir un prix qui fait que quelqu'un qui a pas forcément les moyens que le prix ne soit pas un frein pour lui ou pour elle. Et ça, c'est quelque chose qui est d'autant plus vrai dans la période qu'on traverse. Donc, ça me tient vraiment à cœur de garder ce prix-là. Et ensuite, d'avoir un prix qui soit plutôt de soutien à 15 euros. C'est-à-dire que si quelqu'un, en gros, si suffisamment de gens mettent 15, ça permet de compenser les gens qui pourront mettre que 5. Et à la fin, on arrivera à trouver un modèle économique qui fonctionne pour nous.
2: Donc là, on se retrouve dans une économie solidaire.
3: Exactement.
2: Et tout ceci nous amène à une soirée qui, pour le coup, est gratuite. C'est, enfin, plus ou moins, me semble-t-il. En tout cas, c'est du son pour le Téléthon, donc c'est uniquement des dons. Donc soirée concert avec des groupes locaux qui se tiendra le 11 décembre à la Fabrique dans votre QG.
3: Oui, effectivement. En fait, depuis quelques temps, depuis deux saisons, on a une commission de bénévoles. Vous pouvez aussi vous rapprocher de nous pour éventuellement rejoindre cette commission si ça peut vous intéresser, qui organise en fait différents événements tout au long de l'année avec des programmations plutôt d'artistes amateurs. Et en fait, on leur confie à chaque fois l'organisation de cette soirée pour le Téléthon à la Fabrique avec des groupes amateurs. Donc là, ça sera une soirée très rock. Je vous invite à vous rendre sur notre site internet pour avoir toutes les informations sur ce concert.
2: Donc on a déjà des informations. Alors vous proposez aussi quelque chose d'assez original, je dirais. On est sur une conférence, donc on est quand même sur une conférence musicale qui s'intitule Du blues au hip-hop et qui est donnée par Manouche Fournier, un guitariste chanteur qui a vécu pas mal d'années aux États-Unis et qui viendra en parallèle d'une exposition de photos que vous allez avoir dans vos studios, qui viendra présenter une conférence sur l'évolution de la musique. On part du blues, on arrive au hip-hop.
3: L'idée, c'est vraiment de retracer l'histoire de la black music aux États-Unis et de montrer comment le blues, qui était la musique des esclaves américains, avec différentes évolutions, une modernisation, différentes hybridations, a fini par arriver et a donné entre guillemets le hip-hop, et comment en fait tout ça est lié. On peut avoir tendance à se dire que c'est deux choses complètement différentes, mais en fait c'est deux choses qui ont une histoire le hip-hop est la prolongation de l'histoire du blues finalement, et c'est ça que cet artiste qui a fait une thèse sur le sujet vient de nous présenter. En fait, c'est sa thèse qu'il a mis en musique et qui va donc illustrer par des jeux de guitare, parce que c'est un musicien professionnel, du chant, et puis parfois aussi des supports vidéo pour vraiment montrer cette continuité là, quoi.
2: D'accord, donc on a du son, on a de la parole, c'est original comme genre de conférence et comme présentation de thèse.
3: Oui, c'est ça, c'est donc une conférence musicale, et ce qui est intéressant aussi, c'est que de par les styles qui sont traités, on peut aussi toucher des publics vraiment différents. C'est-à-dire qu'on va avoir un public, on va dire, peut-être un peu plus de tête blanche qui va s'intéresser au blues, et puis on va avoir un public potentiellement aussi de tête blanche, mais aussi de plus jeunes qui vont s'intéresser au hip-hop, parce que le hip-hop maintenant, c'est facile de dire que c'est de la musique pour les jeunes, alors que ça fait une trentaine d'années que ça existe. Et en fait, tout ça est très riche et il permet de tirer plusieurs fils pour avoir aussi une proposition artistique et aussi une proposition historique, sociologique, etc. De ces courants, de ces grands courants musicaux qui en fait façonnent la musique d'aujourd'hui, quoi.
2: Eh bien, je vous propose d'écouter tout de suite du blues, et puis on va enchaîner sur du hip-hop, et on verra que vous avez raison, Colin, on n'est plus tellement sur de la jeunesse en termes de hip-hop.

0: On a enchaîné B.B. King et puis ben, Public Enemy, vous aurez peut-être reconnu. Donc, comme on le disait, on n'est plus sur de la prime jeunesse du hip-hop. C'est la soirée, donc conférence, pour illustrer la soirée conférence musicale donnée par Manouche Fournier le samedi 6 février. On a encore un petit peu de temps. Et ce sera à 14h30, donc on est obligé de réserver sa soirée. Est-ce que vous conseillez de réserver, par contre, puisque c'est à la médiathèque de la Côte-Saint-André, peut-être que les places sont limitées?
1: Alors, ce sera gratuit, donc les places seront forcément un petit peu limitées. Ce qui est sûr, c'est que si vous voulez vous préparer à ça, il y aura aussi en lien, et que vous habitez à côté de la Côte-Saint-André, pardon, il y aura aussi une mise en valeur du fonds qui propose à la médiathèque en termes de livres, en termes de CD et tout ça, pour justement faire écho à cette conférence-concert. Et puis, il y aura aussi l'exposition autour des musiques noires américaines à la médiathèque de la Côte-Saint-André et aussi à la fabrique de Saint-Jean-de-Bournay juste avant le concert-conférence.
0: Et donc là, vous proposez quelque chose d'assez original, plutôt innovant, je dirais, même si on l'a peut-être déjà vu ailleurs, en tout cas pour notre territoire. La fabrique, vous proposez des tas de choses tout au long de l'année. Vous essayez de vous renouveler un peu à chaque saison. Est-ce qu'il y a des nouveautés? Est-ce qu'il y a des choses qui se répètent depuis l'année dernière?
1: Alors, chaque année, il y a des rendez-vous un petit peu qu'on refait, comme on parlait tout à l'heure des spectacles qu'on fait dans le cadre des Journées du Patrimoine, par exemple. Et puis, effectivement, on essaie de faire des nouvelles choses. Là, dans les nouveautés, il y aura aussi... en fait, on a tout un projet autour de la jeunesse sur le territoire. Et l'idée, c'est de pouvoir travailler avec les jeunes pour organiser aussi un concert, mais vraiment en lien avec eux. C'est-à-dire vraiment les rendre moteurs de cette organisation-là pour qu'ils voient aussi un petit peu les dessous de tout ça. Donc ça sera un concert avec les jeunes des terres qui sera programmé sur la fin de saison. Donc par exemple, c'est aussi par ça qu'on arrive à éduquer faire vivre aussi les valeurs qu'on essaie de transmettre à tous les publics sur le territoire sur lequel on travaille, quoi.
0: Il y avait Thomas des abattoirs la semaine dernière qui nous disait que aujourd'hui les jeunes, les adolescents n'ont plus forcément l'habitude de voir des guitares, des batteries, en tout cas d'assister à des concerts. Est-ce que c'est une façon aussi de les ramener à ce que d'autres ont pu vivre dans leur jeunesse?
1: Alors oui, c'est sûr que voilà, c'est important. en fait, ce public-là, ça sera aussi entre guillemets le public des salles, des festivals, etc. de demain. Donc c'est important de pouvoir aussi leur faire des propositions qui leur parlent actuellement. Et c'est vrai que c'est pas toujours évident parce que les consommations culturelles évoluent beaucoup d'année en année. On voit aussi que de manière générale, ces dernières années, les consommations de concerts ont évolué avec ce truc un peu des méga concerts dans les stades qui se développent de plus en plus. Et là où il y a quelques années, ben une même personne pouvait se déplacer plusieurs fois dans l'année pour aller voir différents concerts avec des fois des artistes découvertes, par exemple. Ben, aujourd'hui, on voit que les habitudes de concerts, c'est peut-être des gens qui vont pas très souvent voir des concerts, peut-être une fois tous les deux ans, mais qui vont mettre des fois des sommes assez improbables pour juste une seule soirée. Donc en fait, tout ça évolue. Donc les acteurs de terrain, on se doit aussi de montrer que des concerts dans des stades, c'est aussi très bien. L'idée, c'est pas du tout de créer une opposition entre les deux, mais c'est que ça, c'est très bien. Il y a des très belles choses. Il y a justement ces grosses productions américaines qui sont évidemment bluffantes, mais il y a aussi des acteurs de territoire sur des choses un petit peu plus, pas expérimentales, mais un petit peu moins commerciales. Il y a aussi des choses qui se font et qui peuvent transmettre des messages, des émotions, etc. Donc forcément, il faut qu'on arrive à éduquer, j'aime pas parce que ça fait un peu on prend les gens de haut, mais en tout cas il faut réussir à proposer d'autres choses pour que les gens en fait se rendent compte qu'il y a d'autres choses qui existent. Et si on propose pas ces autres choses et si on se donne pas les moyens d'aller toucher les gens qui pourraient être intéressés par ça, bah forcément, une partie du public peut se détourner un petit peu de tout ça pour aller vers des choses un peu plus faciles, pas pour le portefeuille en tout cas, vu les prix des concerts maintenant, justement, dans les stades.
0: Donc l'idée, c'est quand même de ramener un peu ces jeunes, comme vous le disiez, devant les scènes, devant peut-être les petites scènes, donc ce concept Jeunes des Terres. Quand ce concert est organisé, donc il y a le choix des artistes, c'est ça?
1: Bah, l'idée, c'est vraiment de tout travailler en même temps, ensemble, quoi, c'est-à-dire... L'année dernière, on a fait un spectacle. Par exemple, l'idée, c'était... Ils avaient complètement carte blanche. Et c'était eux qui décidaient est-ce que ça va être un concert, est-ce que ça va être un spectacle, quel type de proposition, construire une programmation ensemble. L'idée, là, c'est de fonctionner un petit peu de la même manière. On essaye de quand même garder le fil rouge de la musique, parce que comme l'année dernière, on a présenté d'autres formes artistiques. Là, on a envie de les orienter vers la musique cette année. Mais voilà, pour l'instant, il y en est construit. C'est une page à vraiment écrire, vraiment dans une démarche d'éducation populaire avec les jeunes, quoi.
0: Oui, une forme de formation, et qui sait, peut-être que ça fera naître des vocations pour travailler dans la musique plus tard, dans la culture.
1: Eh oui, c'est sûr que, en tout cas, on est plusieurs dans les équipes de permanents actuellement à Jaspire à avoir aussi mis un pied là-dedans par ce type d'action quand on était plus jeune, donc c'est intéressant de pouvoir maintenant le proposer.
0: Passer le flambeau. Vous proposez on a parlé donc de la médiathèque de la Côte-Saint-André avec la fameuse conférence musicale de Manouche Fournier. Vous proposez également tous les ans la médiathèque de Saint-Jean-de-Bournay, un concert gratuit. Cette année, il s'agit de l'artiste de soul Indawa qui viendra un jeudi soir, le jeudi 27 mai. Est-ce que vous pouvez nous en dire un petit peu plus sur cette dame? Apparemment, elle fait un hommage à sa maman lors de cette soirée.
1: Ah oui, c'est une artiste qui vient de Lyon, que vous connaissez peut-être un petit peu à Vienne, parce qu'elle a été programmée sur Jazz à Vienne l'année dernière, sur la scène Cybelle. Et en fait, elle mélange vraiment un univers, on va dire, soul, pop, avec des choses un peu plus poétiques en français. Et elle amène vraiment son public dans une bulle et dans son univers. Et c'est vrai que ces concerts en médiathèque, ça reste dans notre démarche un petit peu d'éducation populaire autour des arts et de la culture. C'est des formats qui changent. À chaque fois, on voit qu'il y a un public qui est plutôt un public d'habitués de la médiathèque, ces dernières années, on a été pas mal sur le rap, donc des publics un peu plus âgés qui des fois pensent que ça va pas forcément être pour eux, puis finalement, en fait, ils restent et ils se rendent compte qu'en fait, ça leur parle. Et on est sur des formats de concerts assez courts, quoi, c'est autour des trois quarts d'heure. Et en fait, suite au concert, il y a un petit échange entre l'artiste et le public, et en fait, ça permet vraiment de briser la glace, de changer un petit peu le rapport aussi entre des artistes et le public. C'est plus juste on vient voir un concert un soir, on voit notre concert et puis on repart. Il y a aussi ce côté échange avec les artistes qui permet aussi aux gens de poser des questions sur comment on crée, comment on vit quand on est artiste, pourquoi tel choix. Et c'est toujours des moments qui sont hyper, hyper intéressants.
0: On retrouve un peu le côté humain de l'artiste qu'on pourrait oublier, quoi. Finalement, c'est juste monsieur, madame, tout le monde.
1: Oui, c'est ça. Et puis pour les artistes, c'est intéressant. Ça les confronte aussi au public et à tout type de public, quoi. Donc c'est vraiment un rendez-vous, pour le coup, qu'on fait depuis très longtemps et qu'on aime maintenir.
0: Eh ben, on va écouter tout de suite Indawa pour vous donner peut-être envie d'assister à ce concert.

0: Nous sommes de retour dans Croque-Monde, Croque-Radio. Je suis toujours en compagnie de Colin et nous écoutions à l'instant Indawa qui sera donc en concert le jeudi 27 mai à 19h à la médiathèque de Saint-Jean-de-Bournay. Donc, comme pour la médiathèque de la Côte-Saint-André, vu que c'est gratuit, il faut bien penser à réserver car les places sont limitées. Et vous proposez alors d'autres événements donc tout au long de l'année. Et surtout, vous allez avoir cette année, vous l'avez dit tout à l'heure, Colin, l'association fête ses 25 ans. Donc, on va faire la fête pour les 25 ans de l'association. Et ce sera le 29 mai, donc peu de temps après le concert d'Indawa. Vous proposez une journée complète pour les personnes qui apprécient l'association. Donc, c'est de 10h à minuit. Il y aura des activités et il y aura des concerts, bien sûr.
1: Alors oui, ça va être une grande journée pour présenter un petit peu toutes les activités qu'on peut faire dans nos lieux à la fabrique. Il y aura pas mal de rendus des différents ateliers artistiques qui ont lieu à la fabrique tout au long de la journée avec des démonstrations, etc. Et puis, il y aura aussi les assemblées générales de nos deux associations, la fabrique Jaspire et Jaspire Prod. Et on terminera en beauté avec cette soirée concert qui viendra pour fêter, donc, comme tu le disais, les 25 ans de l'association. La programmation est en construction. Il y aura pas mal de petites surprises pour fêter ces 25 ans comme il se doit.
0: Et vous avez parlé donc de la deuxième association. Depuis tout à l'heure, on parle de Jaspire, on parle des concerts, mais Jaspire Prod. Et vous avez notamment un artiste cette année dont vous souhaitiez parler ce soir, Colin.
1: Oui, donc c'est ça. Donc Jaspire Prod, c'est la partie production de spectacles et organisation de tournées au national et à l'international. C'est-à-dire que, en parallèle des activités qu'on fait sur le territoire, on se positionne aussi en tant que producteur de spectacles et on organise des tournées pour des artistes. Et en fait, là, on vient de lancer une nouvelle collaboration avec un spectacle jeune public d'un artiste brésilien qui habite dans la région qui s'appelle João Selva. Qui a toute une carrière à part entière auprès du tout public et qui suite à une commande de Jazz à Vienne, en tout cas sur une création avec Jazz à Vienne, a monté un spectacle jeune public qui a été joué à Jazz à Vienne en 2024, si je dis pas de bêtises, avec une orchestration, voilà, tout un projet un peu XXL comme on peut le faire quand on travaille avec le festival, devant 8000 enfants, voilà, les premières représentations, c'était plutôt du grandiose. Et en fait, là, on travaille ensemble pour adapter ce spectacle-là sur une formule un peu plus petite, un peu plus réduite sur un trio et un quintet. Et en fait, voilà, c'est un conte-concert à destination du jeune public qui mélange musique traditionnelle du nord-est du Brésil, musique plus actuelle et plus tropicaliste du Brésil, sous fond en fait d'une histoire qui parle de la nature, qui parle de différentes traditions aussi issues du Brésil. En fait, c'est vraiment un conte en fait traditionnel qui a été interprété par cet artiste-là. Et voilà, donc en fait, on produit avec cet artiste-là ce nouveau spectacle qui va être en tournée à partir de l'année prochaine. Et voilà, je trouvais ça intéressant par rapport à la thématique du voyage de parler de ça et puis d'écouter aussi un titre qui a été composé par cet artiste-là et qu'on retrouve dans ce spectacle.
0: Qui s'appelle Passarinho, les oiseaux.
1: Exactement.

0: Exactement, voilà, il faut savoir que
1: le portugais n'est pas trop mauvais.
0: Que dans le cadre de ce conte-concert, il y a différents personnages, dont un oiseau qui fait la narration et qui est un petit peu le fil conducteur de tout le spectacle. Et voilà, et vous pouvez aussi retrouver ce titre en clip, en version dessin animé, et qui du coup fait allusion à pas mal de choses qui peuvent se passer dans ce spectacle et dans ce conte-concert.
1: Et on entendra notamment à un moment l'artiste qui dit « Comment un oiseau peut-il vivre en cage ?» Je me le demande. C'est parti, on écoute. João Selva Passarinho.

0: Pourquoi Salinho, une chanson pour les oiseaux de Joao Selva, donc qui sera produit cette année par Jaspire Prod. Colin, vous nous en parliez à l'instant, donc un spectacle pour enfants avec des dates de tournée à venir prochainement. Eh bien, écoutez, on va écouter ça de plus près. On sera attentif à la sortie de cette tournée, aux dates de cette tournée. Colin, je voulais vous remercier pour votre venue et puis pour surtout votre patience pour les problèmes techniques que nous avons pu rencontrer ce soir. Donc, merci beaucoup.
1: C'est toujours un plaisir de venir, en tout cas. Merci beaucoup.
0: Plaisir de vous recevoir. Donc, nous allons être présents le 17 octobre pour la première soirée à Nantouin avec le slammer Mehdi Kruger, avec qui nous allons terminer cette émission. Je vous retrouverai en octobre avec un nouveau format d'émission. Et oui, ce soir, vous assistiez à la dernière de Croque Monde. Je m'associerai avec un camarade pour démarrer sa caracole. Un nouveau programme, toujours bien sûr axé sur la musique et l'ouverture au monde. Mais le programme sera un petit peu différent. Je vous souhaite une très bonne soirée à toutes et à tous. Restez à l'écoute de Croque Radio et des autres radios de la Fera. À bientôt. Soyez curieux. On termine avec Plus beau, plus libre, plus fier de Mehdi Kruger. Un hommage aux athlètes des JO. À bientôt, Colin.
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Bonsoir tout le monde, vous êtes bien sur Croc Radio 89.5 FM à Vienne et ses alentours ou sur crocradio.com pour le reste du monde. Nous sommes mardi, il est 22h et c'est Christophe qui vous souhaite la bienvenue pour le 92e numéro de Ce n'est que de la musique, le 5e de la saison 3 de l'émission qui ne manque pas d'air. Alors la rentrée semble déjà tellement loin, alors je ne sais pas si vous êtes comme moi, mais moi je suis déjà en manque d'énergie, un peu usé par le train-train quotidien, déjà en train de penser aux prochaines vacances, à compter les jours, bref, c'est pas la joie, mais heureusement, pendant une heure, c'est le shoot de dopamine grâce à vous, hein, fidèles auditrices et fidèles auditeurs de cette émission, et je vous en remercie. Comme toujours, je me suis décarcassé pour vous concocter une programmation aux petits oignons à base de rock, de roll, mais pas que. Il y aura pas mal de nouveautés cette semaine dans l'émission. Ça ne nous empêchera pas d'écouter un titre de chaque décennie des années 50 à aujourd'hui. Le quart d'heure américain sera évidemment présent, tout comme la séquence des reprises. Il y aura un extrait d'un des plus grands albums live de l'histoire du rock et plein d'autres choses. Mais avant de démarrer, je vous rappelle que ce programme sera diffusé jeudi à 16h. Et que le podcast sera disponible sur toutes les plateformes de téléchargement tout à l'heure, un peu après minuit. Et puis, vous pouvez aussi vous abonner à la page Instagram de l'émission. Alors, vous le savez, la jeunesse est cruelle, on est tous passés par là. Et tous ceux qui sont nés en 1900 quelque chose se font maintenant traiter de dinosaures. Alors, la première chanson du jour, elle est pour vous, elle est pour moi. Et c'est parti pour la 92e.

T-Rex, 20th Century Boy, en 1973. Je vais y revenir dans quelques instants. Alors, je ne sais pas quel âge vous avez de l'autre côté de votre appareil de réception. N'hésitez pas d'ailleurs à me le dire par mail ou sur Instagram. Mais ce morceau, ça rend quand même fier d'être né au siècle dernier. Mais la vraie raison de vous passer ça aujourd'hui, c'est que le 30 septembre, Marc Bolan aurait fêté ses 79 ans s'il n'était pas mort dans un accident de voiture il y a bientôt 50 ans. Alors, Marc Bolan est de 47, comme Iggy Pop et Michel Sardou, choisis ton camp, camarade. Marc Bolan, c'était le chanteur, guitariste, auteur, compositeur de T-Rex, un des groupes les plus importants du glam rock, un groupe qui n'a pas survécu à la mort de Marc Bolan. Bolan, il est mort dans un accident de voiture, je vous l'ai dit. Alors, c'est pas lui qui conduisait, c'était sa petite amie Gloria Jones. Gloria Jones, la créatrice un peu maudite de Tainted Love. Marc Bolan, il conduisait pas pour la bonne et simple raison qu'il n'avait pas le permis de conduire, parce qu'il avait peur de mourir avant l'âge de 30 ans. Bon, bah, il aurait peut-être dû passer son permis, puisqu'il est mort pile deux semaines avant son 30e anniversaire. Pour revenir sur 20th Century Boy, la chanson est sortie uniquement en 45 tours en 73, car bizarrement, elle ne faisait pas partie de l'album Tanks, publié 15 jours plus tard. Et ce n'est qu'en 85 que la chanson a été rajoutée en bonus track des rééditions de ce fameux album Tanks. Et si 20th Century Boy était un gros succès à sa sortie, numéro 1 en Irlande, numéro 3 en Angleterre, elle est revenue dans le top 10 de nombreux pays quasi 20 ans plus tard, et en grande partie grâce à un tout jeune Brad Pitt en calbute dans une pub pour Levi's. Et oui, Brad Pitt est aussi un 20th Century Boy. Phoebe Looney et Céline Massiera, les deux acolytes des Lombrini Girls, sont aussi des 20th Century Girls, puisqu'elles ont aujourd'hui autour de la trentaine. Et après une tournée des festivals, elles viennent d'annoncer la sortie de leur deuxième album pour janvier 2027. Cet album va s'appeler No Refunds. Et un tout nouveau single vient d'être dévoilé la semaine dernière, Bang Bang Bang. Et oui, c'est encore plus fort que Cher. Cher, la chanteuse, pas le prix, évidemment. Les Lombrini Girls n'envisagent pas de faire des chansons qui ne seraient pas revendicatives ou politiques. Et après avoir donné des vertiges à toute l'extrême droite après leur passage à Rock en scène, dans Bang Bang Bang, les deux Anglaises appellent carrément à la révolution prolétaire face aux classes aisées et au rejet de la monarchie. Alors on est punk, on ne l'est pas, ça c'est sûr. Et dans la foulée de l'annonce de ce nouvel album, les dates de la tournée 2027 ont été dévoilées. Le 23 mai 2027, donc, les Lombrini Girls seront au Transborder de Lyon. Le 29 à l'Élysée-Montmartre à Paris. Le 31 à l'Abbaye de Bruxelles. Et le 1er juin au De Roma à Anvers. Le tout nouveau single des Lombrini Girls

Deux nouveautés pour le prix d'une dans Ce n'est que de la musique cette semaine, puisqu'après les Lambrini Girls, c'était les British Birds, les oiseaux britanniques. Alors certainement pas des oiseaux de mauvaise augure. Les British Birds viennent de Chorley, c'est à une trentaine de kilomètres au nord-ouest de Manchester, et c'est un projet mené par Bobby et Emma Townsend, accompagné par le bassiste James Robinson et le batteur Dominic Lawson. Alors c'est vraiment un groupe qui fait tout lui-même, hein, puisque Bobby Townsend produit et mixe les enregistrements, pendant que Emma est chargée de toute la partie illustration et graphique des disques. Des albums, les British Birds en ont déjà deux, un en 2024, un autre en 2025, deux albums que les Townsend ont vendus eux-mêmes après les concerts et sont même allés les livrer chez quelques disquaires partenaires. Un troisième album vient d'être annoncé pour le 16 octobre, ce sera distribué par Skepwax Records cette fois-ci, et ça va s'appeler Murmurate Oscillate. Alors vous venez d'écouter Scary Movies, un film de peur pour nos amis québécois, le deuxième single issu de cet album à venir. Un single qui rend hommage au grand-père d'Emma et Bobby, un grand-père qui adorait leur montrer des films d'horreur quand ils étaient petits. Alors la chanson est quand même plus nostalgique que flippante, n'est-il pas ? La nostalgie, on aurait pu y rester avec la chanson suivante, puisqu'elle a pour titre « Terrain vague », et ça va rappeler aux moins jeunes une époque où on pouvait aller jouer dans des terrains vagues, un truc qui n'existe quasiment plus en ville aujourd'hui. Mais en fait, cette chanson est plutôt triste. « Terrain vague », c'est au fond de la phase B de « Monde animal », le premier album de Lily Drop, et ça parle d'un type qui s'est séparé de sa femme. Alors on sait pas trop qui est parti dans l'affaire, mais ce qu'on sait, c'est que le type a tout perdu. Madame a gardé les enfants, le chien, la télé, la voiture, et en plus, il y a un nouveau mec à la maison. Alors faut dire qu'Olivier Caudron, le chanteur leader de Lily Drop, ça n'a jamais été le plus grand bout en train du rock français. Une sorte de loser magnifique, comme l'histoire de la musique en est remplie. Il était très pote avec Jean-Louis Aubert, hein, ils se connaissaient depuis tout petit, ils aimaient les mêmes trucs, ils avaient les mêmes références. Sans doute qu'ils avaient même le même talent musical. Mais bon, il y en a un qui a monté Téléphone et qui a une solide carrière solo depuis 40 ans maintenant. Puis il y en a un autre qui, justement, a quitté le groupe qui allait devenir Téléphone juste avant le premier concert et qui n'a jamais vendu beaucoup de disques, qui a chopé le sida à 30 et qui est mort à 50. Hein, comme quoi, le destin, parfois, ça se joue à pas grand-chose. Lily Drop, Terrain Vague, on était en 1980 sur l'album Monde Animal.

Vous êtes toujours lancé avec de la musique et c'était Big Joe Turner en 56 avec Boogie Woogie Country Girl. C'était sur la face B d'une reprise d'un standard du blues, Corinne Corinna, alors à pas confondre avec le Corinna Corinna de Bob Dylan. Ce 45 tours s'est classé à la deuxième place des charts R&B. Alors ça, c'est pas forcément un événement, tant Big Joe Turner a collectionné les top 10 entre 45 et 56, mais par contre, sa 43e place au Billboard, ça c'est historique, puisque ça a été la première fois et l'avant-dernière que Big Joe Turner est apparu dans le fameux top 100. Alors on doit à ce brave homme quelques-uns des meilleurs enregistrements de rock'n'roll des années 50. C'est notamment lui qui était le premier à chanter Shake, Rattle and Roll en 54. Alors c'est pas lui qui l'a écrite, hein, je précise. Une chanson qui a fait partie du fameux Top 500 Rolling Stone, un standard repris par des centaines et des centaines de groupes ou d'artistes depuis 70 ans, notamment par Jerry Lee Lewis. Alors Madelorian nous emmène maintenant à Hambourg en 64 pour justement entendre en live Jerry Lee Lewis, une des premières légendes du rock'n'roll, un des premiers à avoir suscité le scandale dès la fin des années 50, notamment à cause de ses mariages. Prenez des notes. Le Killer, comme on l'a surnommé, s'est marié une première fois en février 52 à l'âge de 16 ans avec la fille d'un pasteur. Alors le divorce a été officiellement prononcé en octobre 53. Notez bien la date, puisque Jerry Lee Lewis s'est marié une seconde fois en septembre 53. Oui, il y a comme un petit problème. Il a fallu refaire la cérémonie plus tard. Deux enfants sont issus de cette deuxième union et un divorce s'est conclu début 58. Sauf que Jerry Lee Lewis épouse le 12 décembre 57 Myra Gale Brown, sa cousine, âgée de 13 ans seulement. Eh oui. Et quand un journaliste anglais a révélé l'histoire au grand jour, eh bien Jerry Lee Lewis a vu tous ses engagements annulés et le public lui a majoritairement tourné le dos. Alors pour continuer la liste des mariages maudits de Jerry Lee Lewis, sa quatrième femme est morte noyée dans une piscine après 11 ans de mariage, sa cinquième d'une overdose seulement 77 jours après être passé devant le curé. Alors il y a eu quand même d'autres mariages derrière. Le sixième mariage du Killer a duré 21 ans de 84 à 2005 et le septième de 2012 jusqu'à la mort de Jerry Lewis en 2022. Mais revenons à la musique, hein, puisque c'est ça qui nous intéresse le plus. Enfin, j'espère. En 63, le contrat qui le lie à Sun Records se termine et Jerry Lewis rejoint Smash Records. Il va faire quelques enregistrements qui ne l'en mettent pas vraiment en selle. Et puis quand enfin on lui fait enregistrer I'm on Fire, un titre qui pourrait être un tube selon la maison de disques, pas de bol, les Beatles arrivent aux États-Unis et inondent les radios américaines. Alors, puisque les British envahissent l'Amérique, l'Américain va trouver un peu de salut en Europe, là où le public local est toujours enthousiaste à son égard. Et c'est notamment au Star Club d'Hambourg, là où justement les Beatles sont joués avant d'être des mégastars. C'est là donc que Jerry Lewis va se refaire une petite santé et donner un concert qui va devenir Live at the Star Club Hambourg, un des plus grands albums live de tous les temps pour tout un tas de spécialistes, hein, parmi lesquels le NMI, le magazine Mojo, ou encore le Rolling Stone, dans lequel on a pu lire, je cite, ouvrez les guillemets, « Live at the Star Club Hambourg n'est pas un album, c'est une scène de crime. Jerry Lewis massacre ses rivaux dans un set de 13 chansons qui ressemble à une longue convulsion. » Direction donc le 5 avril 64 au Star Club d'Hambourg pour assister à une performance homérique de Jerry Lewis.

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1: C'était donc Jerry Lewis à Hambourg en 64. Emma DeLorean nous ramène au 21e siècle, pile à l'heure pour le début du quart d'heure américain. Et on démarre cette séquence avec les Charms, un groupe de garage rock, garage punk qui s'est formé en 2002 autour de la chanteuse et guitariste Ellie V. Les Charms ont publié 4 albums et 3 EP de 2003 à 2015 et ont su attirer sur eux l'œil de Steve Van Zandt, le Little Steven du E Street Band, le groupe de Bruce Springsteen. Alors Van Zandt passait leur titre sur la radio dont il était le directeur des programmes. Et puis plus tard, il les a signés sur son label pour un album. Pendant toutes les années 2000, les Charms ont été une valeur sûre de la scène garage américaine, même si Ellie V avait un peu de mal avec cette étiquette. Enfin, pas vraiment avec le terme de garage rock en lui-même, mais avec la définition un peu restreinte dont on pouvait s'en faire au début de ce siècle. Alors pour faire court, et toujours selon la chanteuse des Charms, quand on disait garage, on pensait souvent à un rock un peu rétro avec un son très daté, mais pour elle, son groupe sonnait tout à fait moderne, même si bien sûr ses influences initiales puisaient dans les 50s, les 60s et les 70s. Et parce qu'il y a des traditions dans cette émission, on va s'écouter Top Down, le premier titre du premier album des Charms, pour commencer le quart d'heure américain.

Vous êtes toujours sur l'école de la musique, l'émission qui ne manque pas d'air, c'était Serratones avec Gotta Get to Know Ya, extrait de Power, le deuxième album du groupe, un album sorti en 2019. Serratones, c'est un groupe qui vient de la Louisiane, un groupe qui se qualifie lui-même de funk soul rock et qui a sa tête A.G. Enns, une chanteuse qui est aussi une des deux guitaristes de Serratones. Un groupe qui se qualifie donc de funk soul rock, mais dont tous les membres se sont rencontrés en assistant à des concerts punk, comme quoi hein, quand on aime le rock, la palette de nos goûts est très large finalement. Et puis après tout, hein, comme l'a dit récemment A.G. Enns dans une interview, hein, le punk c'est juste du blues joué hyper vite, et le blues c'est une musique qui est issue du gospel. Serratones a sorti 3 albums en tout et pour tout pour le moment, les 3 chez Fat Possum Records, et le groupe a eu les honneurs des fameux Tiny Concerts de la NPR. Serratones a sorti son tout dernier album en 2022, hein, ce qui n'empêche pas le groupe de donner des concerts de temps en temps, mais aussi aux membres du groupe de participer à des projets parallèles. Par exemple, la chanteuse A.G. Enns a remporté un Grammy Awards en 2026 pour sa collaboration en compagnie d'une quarantaine d'autres artistes. Un album en hommage à Clifton Chenier, une des légendes du Zydeco. Alors le Zydeco ou Zarico en français, c'est un genre musical typique de la Louisiane, joué par des Cajuns blancs et des Créoles noirs. Un genre musical qui est apparu au début du XXe siècle. On enchaîne maintenant avec Anna H, encore une américaine. Décidément, ce quart d'heure américain sera très américain. Donc Anna H vient du Michigan, mais elle est désormais installée à Los Angeles. Alors elle a écouté pas mal de country quand elle était jeune. Elle a aussi découvert Neil Young et James Taylor en allant farfouiller dans les disques de ses parents. Et ce n'est que vers 18-19 ans qu'Anna H s'est mise à chanter et à jouer du banjo. On était alors en 2006-2007. Et le folk très roots, c'était alors son premier moyen d'expression. Avant qu'Anna H élargisse progressivement sa palette vers la country, le soft rock et l'americana. Alors je vous propose de découvrir aujourd'hui sa face pop rock avec Apologies, un titre extrait de son 3e album LA Flame. C'était en 2019.

Samantha Fish a grandi dans la banlieue de Kansas City. Elle avait une grande sœur Amanda qui voulait pas jouer avec elle. Amanda préférait s'enfermer dans sa chambre pour chanter. Donc en signe de représailles, Samantha s'est à son tour enfermée dans sa chambre pour apprendre à jouer de la guitare et à chanter. C'est typique, les cadets veulent toujours dépasser les aînés. En tout cas, cette concurrence qui s'est installée de chaque côté d'un mur de la maison familiale a fini par payer, puisqu'abreuvée de musique par une mère qui dirigeait la chorale de l'église et par un père qui était guitariste, les sœurs Fish ont eu le blues grâce à Bonnie Raitt et Stevie Ray Vaughan. Et puis ensuite, elles ont basculé vers les disques de Tom Petty, des Stones et bien d'autres pour compléter leur culture musicale rock. Et une fois sorties de l'adolescence, les deux sœurs ont entamé une carrière musicale. 4 albums pour Amanda, 14 pour Samantha, dont les deux derniers qui ont été nominés aux Grammy Awards dans la catégorie meilleur album blues contemporain. C'est d'ailleurs sur Paper Doll, le dernier album studio de Samantha Fish, que vous pouvez retrouver, Dead Armadillo, le titre que vous venez d'entendre. Alors pour être précis, c'est même sur la version Deluxe, une version augmenté de deux nouveaux titres par rapport à la version initiale. Et c'est comme ça que se referme le quart d'heure américain. On va passer maintenant à la séquence des reprises de la semaine. Alors il y aura une nouveauté qui n'en est pas vraiment une, et puis une chanson que tous les francophones de 7 à 117 ans connaissent.

On a démarré la séquence des reprises avec Ouhouheur, le duo formé par Camila Gray et Leisha Ellay. Ouhouheur tire son nom du titre d'un album de PJ Harvey. Et les deux américaines ont mis le groupe sur pause en 2015, hein, ce qui n'empêche pas qu'il y ait une actualité autour du duo. Au mois d'août dernier, Nocturnes, le deuxième album de Ouhouheur, vient de se voir réédité en vinyle 15 ans après sa sortie. Une version agrémentée de deux nouveaux titres, dont Cool Sing, une reprise d'un des morceaux emblématiques de Sonic Youth. Cool Sing, c'est un titre qui est venu à Kim Gordon après une interview qu'elle a faite avec le rappeur LL Cool J, hein, c'est lui qui menait l'interview. Si c'est bien Kim Gordon qui chante sur la version originale de Cool Sing par les Sonic Youth, il y a un rappeur qui fait une apparition à ses côtés, alors rien de moins que Chuck D, le leader de Public Enemy. Et après Ouhouheur qui reprenait Sonic Youth, c'était au tour de Sonic Youth de reprendre Plastic Bertrand, même si aujourd'hui on sait tous que c'est pas vraiment Plastic Bertrand qui chante Ça plane pour moi sur les albums et 45 tours. Sonic Youth avait participé à un album collaboratif de reprise au début des années 90, un album où la génération des groupes de cette époque était censée reprendre des tubes New Wave. Alors New Wave étant une définition assez vague en l'occurrence, puisque parmi les artistes repris sur cet album, on retrouvait Iggy Pop, Blondie, Elvis Costello, Kate Bush, les Pretenders ou encore Gloria Jones, dont je parlais en début d'émission. Alors personnellement, moi j'aurais pas classé tous ces gens dans la New Wave. Pour revenir sur Ça plane pour moi, c'est une chanson que les francophones ne prennent pas vraiment au sérieux, hein, et d'ailleurs je pense qu'elle n'a pas été faite sérieusement, mais il y en a un qui a fait l'éloge de Ça plane pour moi, et c'est pas n'importe qui puisqu'il s'agit rien de moins que Joey Strummer, oui le regretté leader des Clash. En 95, Joey Strummer a déclaré dans une interview que Plastic Bertrand a condensé en 3 minutes un disque sacrément bon qui ferait taper du pied même à un mec dans le coma. Alors selon les puristes du punk, il est interdit de mentionner Plastic Bertrand. Pourtant, ce disque était probablement bien meilleur que beaucoup de disques soi-disant punk, affirmait donc Joey Strummer. On va terminer l'émission d'aujourd'hui avec Little Strange par Twinemen, un projet né sur les cendres de Morphine après le décès de son chanteur Mark Sandman, terrassé par une crise cardiaque sur scène le 3 juillet 99 en Italie, et j'ai plus vraiment le temps de vous en dire plus. Donc on va s'écouter Twinemen, Little Strange dans l'émission qui ne manque pas d'air.

Et voilà, le 92e numéro de Ce n'est que de la musique est désormais terminé. Comme d'habitude, j'étais ravi de passer cette heure avec vous sur Croc Radio et j'espère que tout ça vous a plu et que vous serez encore là la semaine prochaine avec toujours plus de rock, de roll, mais pas que. Je vous rappelle que l'émission sera diffusée jeudi à 16h et que le podcast sera disponible dès demain matin sur toutes les plateformes. Si vous avez des questions ou des commentaires à propos de ce programme, vous pouvez toujours vous abonner à la page Instagram de Ce n'est que de la musique ou bien m'envoyer un mail à ce n'est que de la musique @gmail.com, ce n'est que de la musique tout attaché et sans apostrophe. Voilà, c'est tout pour ce soir. On se retrouve donc la semaine prochaine à la même heure pour une nouvelle émission qui ne manque pas d'air. D'ici là, amusez-vous bien, restez fidèles à Croc Radio et allez dans la paix et la joie du rock'n'roll.

Bonjour et bienvenue dans l'émission Hard Time Machine. Mathieu Morand avec vous pour un voyage musical à travers le temps. Une nouvelle émission de Hard Time Machine. Cette saison, j'ai décidé d'aller explorer les phases B des vinyles de mes groupes de métal préférés. Comment ces groupes abordent cette deuxième face d'un vinyle et quels titres ils vont choisir pour démarrer en trombe ou tout en finesse, c'est le pitch de cette émission et de cette saison. On est ici en 1978 avec Judas Priest.

1978, c'est l'album Stained Glass et les Anglais de Judas Priest affinent vraiment leur heavy metal. Ils viennent alors de recruter leur nouveau batteur, Les Binks, et le titre qui ouvrait cette phase B de Stained Glass, eh bien, c'est Saints in Hell. On poursuit avec Van Halen.

Et les anciens fans de Deep Purple sont vraiment ravis hein, avec ces albums de Rainbow qui sortent dans les années 70, ici avec l'excellent Ronnie James Dio au chant et ce Long Live Rock'n'Roll qui sortait en 78 et dont la face B s'ouvrait avec cet exceptionnel titre Kill the King. On poursuit avec AC/DC.

Les Australiens d'AC/DC qui sont alors incontournables dans le paysage métal de la fin des années 70. En mai 1978, ils sortent donc ce Power Rage dont la phase B s'ouvrait avec ce titre que nous écoutions, Sin City, et ce quel que soit le pressage américain, australien ou européen. On va continuer avec le groupe UFO.

UFO, groupe anglais qui est alors un petit peu à la recherche d'un nouveau souffle. Ce disque qui sort en 78, Obsession, c'est loin d'être le meilleur de la discographie du groupe. Mais en tout cas, il est sorti en vinyle et la face B s'ouvrait avec Hot and Ready qu'on écoutait à l'instant. On poursuit avec des compatriotes Magnum.

Les Anglais de Magnum, ils se forment au début des années 70 à Birmingham en Angleterre et ils sont plutôt dans le hard rock progressif et leur premier album ne sortira qu'en 1978. C'est celui qu'on vient d'écouter ici, Kingdom of Madness, dont la face B s'ouvrait avec All That Is Real. On continue avec des Américains cette fois, Boston.

Les Américains de Boston, qui, à l'instar de leurs compatriotes de Kansas, ont choisi leur patronyme en fonction de leur origine géographique. Ils se formaient en 75 et sortent en 1978 leur deuxième album, Don't Look Back, dont nous écoutions le premier titre de la phase B, Feeling Satisfied, qui avait été choisi comme troisième single de ce disque. On continue avec Styx.

Acoustics qui sortait l'album Pieces of Eight en 78 et ce premier single Blue Collar Man qui ouvrait donc la face B de l'album mais qui est bien sorti également en 45 tours, un gros tube aux États-Unis. On va poursuivre avec Black Sabbath.

Les Anglais de Black Sabbath qui sont alors en bout de course avec un Ozzy Osbourne qui s'essouffle de plus en plus. Never Say Die sera d'ailleurs le dernier album avec le chanteur avant son retour en 2013. Mais en tout cas, Never Say Die, c'est un album très inégal qui s'ouvrait en face B avec ce titre Shockwave. On va poursuivre avec les Suisses de Crocus.

Et les Suisses de Crocus hein, qui pratiquent un hard rock teinté de blues particulièrement populaire aux États-Unis à cette époque-là et qui sortait en 78 l'album Painkiller, aussi connu sous le nom de Pay It In Metal. La face B s'ouvrait avec Rock Me, Rock You. On poursuit avec Whitesnake.

Whitesnake, Trouble, c'est leur premier album qui s'ouvrait en face B avec ce titre, The Time is Right for Love, et l'amour qui a été un petit peu le fond de commerce de David Coverdale tout au long de sa carrière avec Whitesnake. On va poursuivre cette émission consacrée à l'année 78 et au face B avec mon groupe préféré, Rush.

Si vous êtes un habitué de Hard Time Machine depuis ces longues années, c'est un titre que vous avez probablement déjà entendu. Circumstances, qui ouvrait la phase B du meilleur album du monde, hein, ni plus ni moins, il n'y a pas de discussion. Hemispheres, qui sortait en 1978 et que vous devez absolument posséder. On poursuit avec Alice Cooper.

Alice Cooper, From the Inside. En 1978, Alice Cooper est déjà un artiste particulièrement bien établi et aux États-Unis et à l'international, signé sur un très gros label, hein, Warner Bros. Et From the Inside ouvrait sa phase B avec ce titre, Serious. Voilà, c'est la fin de cette émission. Je vous propose de terminer de nouveau avec Judas Priest, qui avait eu la bonne idée de sortir deux albums en cette année 1978, dont Killing Machine, qui s'ouvrait en face B avec Burning Up.

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